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2: Liste muselée, témoignage dans ce journal. La balle est dans le camp des États-Unis, dit l'Iran, qui a soumis un nouveau plan pour mettre fin à la guerre. Donald Trump dit qu'il va l'étudier, mais il ne semble pas très optimiste. Dans ce journal également, l'industrie automobile allemande qui appelle à la désescalade alors que Washington agite à nouveau la carte des droits de douane. On va parler aussi de cette décharge en feu depuis 3 semaines maintenant aux Philippines, près de Manille, et la crainte de conséquences environnementales et sanitaires à long terme à cause des fumées toxiques qui se dégagent. Et puis en football, les Lyonnaises qualifiées pour la finale de la Ligue des Champions, elles ont renversé Arsenal hier soir et peuvent encore rêver d'un quadruplé historique cette saison. 471 journalistes ou collaborateurs sont aujourd'hui en détention dans le monde. 13 autres ont été tués depuis le début de l'année. Ces décomptes, on les trouve sur le site de Reporters sans frontières et ils prennent une dimension particulière, évidemment, ce dimanche 3 mai, journée mondiale de la liberté de la presse. Dans son rapport publié ces derniers jours, RSF faisait état de son pire constat depuis 25 ans, avec plus de la moitié des pays du monde où la situation est jugée difficile, voire très grave. C'est le cas de plusieurs pays africains, ceux du Sahel notamment, au Burkina Faso, au Mali, au Niger. Depuis les coups d'État militaires, on va de recul, suspension de médias nationaux ou internationaux, arrestations arbitraires, enlèvements, propagande d'État, exil forcé. Les risques sont immenses pour celles et ceux qui refusent de se soumettre au récit officiel. Ce journaliste que vous allez entendre en a fait les frais. Pour des raisons de sécurité, nous avons préservé son anonymat. Il travaille au Sahel et il décrit des méthodes de muselage dignes de l'Union soviétique.
3: Dans l'histoire du Sahel, on n'en a jamais connu comme ça.
4: Dans l'histoire du Sahel, on n'a jamais connu des situations comme celle-là. Et nous entrons dans une phase de zombification même des citoyens sahéliens. Nous entrons dans une phase comme à l'ère soviétique, si vous vous rappelez, où les citoyens étaient embrigadés. Donc la communication, l'information, ce n'est que de la propagande. Dans un passé récent, on l'a vu dans les pays de l'Est, mais cela s'est répercuté en Afrique de l'Ouest. Ce n'est pas pour rien que ces juntes-là ont des accointances avec des pays comme la Russie de Vladimir Poutine. Donc ils sont en train de copier le système soviétique, ici, en plein cœur du Sahel. C'est devenu un goulag de l'information.
3: Le goulag de l'information.
2: Des propos recueillis par Frédéric Gara. Au Mali, 6 nouvelles personnes arrêtées hier, d'après nos informations, interpellées dans le cadre des enquêtes lancées par la junte après les attaques conjointes des djihadistes du JNIM et du FLA. Une 20aine d'autres individus seraient encore recherchés. Ces derniers jours, déjà au moins 4 militaires avaient été arrêtés, accusés d'avoir participé à la planification, à la coordination et à l'exécution de ces attaques qui ont notamment coûté la vie au ministre de la Défense et qui ont fait tomber la ville de Kidal dans les mains des groupes armés. On en sait un petit peu plus ce matin sur le plan iranien pour mettre fin au conflit avec les États-Unis. Il a été transmis au médiateur pakistanais. Alors 14 points et exigences, nous disent les agences de presse iraniennes. Le retrait des forces américaines des zones proches de la République islamique, la levée du blocus des ports iraniens ou encore celle du gel des avoirs iraniens. Rien a priori sur le dossier nucléaire, exigence pourtant américano-israélienne. Ce plan, en tout cas, après l'avoir d'abord jugé très vite non satisfaisant, eh bien Donald Trump va bientôt l'étudier, comme il l'écrit sur les réseaux sociaux, ajoutant quand même « je ne peux m'imaginer qu'il soit acceptable ». Mais la balle est dans le camp des États-Unis, nous dit l'Iran, qui prévient être prête aux 2 options, celle de la diplomatie ou celle de la guerre. Et pour l'heure, un cessez-le-feu est en vigueur, plutôt respecté, après des semaines de combats qui ont notamment touché les bases de l'armée américaine dans la région, prises pour cible par Téhéran. Ainsi, selon une enquête de CNN, au moins 16 de ces installations auraient été frappées par des drones ou des missiles. Ça va forcément impliquer une remise en question américaine, nous dit le général Jérôme Pellistrandi, rédacteur en chef de la revue Défense Nationale.
5: D'une part, on voit qu'il faut augmenter, bien sûr, la capacité des défenseurs air des bases, c'est-à-dire plus de missiles antiaériens, des systèmes de lutte anti-drone, donc renforcer les capacités de défense solaire, les capacités de brouillage, de guerre électronique. Et puis, bien entendu, ça renforce considérablement le rôle du porte-avions comme une base aérienne en mobilité permanente. On a tous en mémoire l'image de ce Boeing AWACS qui a été détruit en plein cœur du désert saoudien par un missile à la fois précis et par le renseignement certainement d'origine chinoise. Eh ben, on se rend compte que un porte-avions et son groupe aéronaval qui est en mouvement permanent, lui, eh bien, est beaucoup plus à l'abri qu'une base dont chacun peut finalement en quelque sorte avoir les coordonnées au mètre près.
2: Le général Jérôme Pellistrandi interrogé par Daniel Vallaud. Au Liban, au moins 3 morts hier après de nouvelles frappes israéliennes dans le sud du pays. C'est un bilan d'un média libanais. L'armée de l'État hébreu, qui avait appelé à évacuer plusieurs villages, affirme de son côté avoir visé plusieurs dizaines d'infrastructures liées au Hezbollah. Elle confirme aussi avoir endommagé un bâtiment religieux dans la région, même si elle dit qu'aucun signe distinctif clair ne permettait d'identifier ce bâtiment comme tel. Il aurait même été détruit, selon l'Œuvre d'Orient, une association catholique française qui dénonce un acte volontaire. Autre pays et autre frappe, celle en Syrie. Hier soir, la télévision d'État syrienne les attribue à la Jordanie. Elles auraient visé un dépôt de drogue et d'armes dans la province de Souaïda. L'armée jordanienne parle, elle, d'une opération de dissuasion. L'industrie automobile européenne suspendue aux menaces de Donald Trump. Il a promis d'augmenter à 25% la semaine prochaine les droits de douane sur les véhicules importés depuis l'Union européenne. Lui qui reproche aux 27 de ne pas respecter leurs engagements après l'accord commercial conclu l'été dernier. Un reproche parmi d'autres d'ailleurs, parce que cette mesure elle intervient aussi au moment où il estime que les pays de l'UE ne le soutiennent pas assez dans sa guerre au Moyen-Orient. Toujours est-il que le secteur automobile allemand, s'il appelle à la désescalade et à l'ouverture rapide des négociations, devrait être le premier à pâtir de cette situation. Anne Verdaguer.
6: Les Européens avaient déjà un accord avec le président Trump conclu l'été dernier pour des droits de douane de 15% sur le secteur automobile, mais il devait encore être ratifié. La présidente du lobby automobile allemand demande à Bruxelles de le faire au plus vite, s'il n'est pas trop tard. Pour Rémi Cornubert, fondateur de Strat Anticipation, les constructeurs allemands qui exportent en Amérique du Nord ont beaucoup à perdre, même s'ils ont aujourd'hui un coup d'avance.
7: C'est pas nouveau, parce que Trump a déjà appliqué des droits de douane similaires aux véhicules européens, donc les constructeurs allemands ont commencé à adapter leur stratégie, c'est-à-dire à essayer de fabriquer plus de véhicules en Amérique du Nord. Hein. C'est ce que voulait Trump. Hein. Donc je pense qu'ils sauront s'adapter, mais ça va à nouveau faire baisser l'export vers les États-Unis. Et comme les exports vers la Chine et la production chinoise a aussi beaucoup baissé pour les Allemands, c'est très dur pour l'industrie automobile allemande. D'ailleurs, ils ont annoncé 100 000 licenciements l'année dernière, rien qu'en Allemagne.
6: Selon l'Institut de Kiel pour l'économie mondiale, une nouvelle hausse de 25% des taxes sur les automobiles européennes pourrait entraîner des pertes de production de 15 milliards d'euros pour l'Allemagne et même de 30 milliards d'euros à long terme.
2: La précision d'Anne Verdaguer. Le début hier de la visite du président taïwanais en Eswatini, seul allié de Taipei sur le continent africain, c'est l'unique à reconnaître sa souveraineté face à la Chine. La Chine qui visiblement aurait tout fait pour empêcher ce déplacement, qui a d'ailleurs été repoussé d'une dizaine de jours après des autorisations de survol retirées par les Seychelles, Maurice et Madagascar. La présidence taïwanaise affirme que c'était dû à des pressions de la part de Pékin. Des flammes moins grandes, mais des fumées toujours très toxiques. C'est aux Philippines que ça se passe, près de la capitale Manille. Là-bas, une décharge brûle depuis plus de 3 semaines maintenant. L'incendie pourrait être dû, selon les ONG, à une mauvaise gestion des ordures qui se seraient enflammées en se décomposant. Une partie de l'incendie est maintenant étouffée, mais experts et organisations environnementales alertent sur un risque de contamination des sols et des écosystèmes marins à cause des fumées toxiques donc qui continuent de polluer l'air. Lucille Gimbert.
8: À quelques kilomètres de la décharge, les habitants toussent encore à cause des fumées. Au pic de l'incendie, l'air était devenu gravement malsain, d'après l'organisme de surveillance locale, dans plusieurs secteurs de la région métropolitaine de Manille. Aujourd'hui, les autorités assurent que les niveaux sont revenus à la normale. En brûlant, les ordures libèrent dans l'air des particules fines, nocives pour le système respiratoire, mais aussi des gaz toxiques qui sont dispersés par le vent, explique Marianne Ledesma de l'ONG Greenpeace Philippines.
9: Les déchets plastiques, en particulier, libèrent des polluants persistants, comme les dioxines. Les dioxines sont très inquiétantes car on les sait cancérogènes.
8: Des toxines qui peuvent aussi s'accumuler dans les sols et dans les systèmes aquatiques. Association environnementale. Les chercheurs en santé publique craignent donc des effets à long terme.
9: La décharge de Navotas est entourée d'étendues d'eau. Ce sont des zones de pêche pour les communautés locales et des zones où sont élevés des crustacés pour toute la région métropolitaine de Manille.
8: Face aux incendies et aux éboulements fréquents dans les décharges surchargées des Philippines, la militante appelle à réduire la production et l'utilisation du plastique, en particulier à usage unique.
2: Lucille Gimbert du service environnement de RFI. 6h10 à Paris, on passe au sport. Les Lyonnaises en finale de la Ligue des champions de football. Après leur défaite au match aller, elles ont rattrapé leur retard hier contre Arsenal, victoire 3-1. L'OL Lyon jouait cette fois à domicile et les joueuses ont montré qu'elles en avaient encore sous le pied et sous les crampons, Pauline Guillou.
10: Il n'a pas fallu longtemps aux Lyonnaises pour prouver aux championnes d'Europe en titre qu'elles avaient encore de quoi régner dans la compétition. Moins de 20 minutes pour effacer le but d'avance.

0: Des Lyonnes, c'était sans doute celui de Hugh Lebrand, auteur du seul but des Lyonnaises à l'aller et de celui de la victoire au retour à moins de 10 minutes de la fin. Encore une prestation aboutie qui lui vaut l'admiration de son entraîneur Jonathan Giraldes.
1: J'aime beaucoup quand les joueuses font beaucoup d'investissements avec le travail, avec tout ça, pour arriver à ce moment de la saison avec la performance qu'elle a aujourd'hui montrée.
0: Performance prometteuse pour l'internationale allemande qui aura avec ses coéquipières l'occasion de briller encore dans la folle fin de saison qui attend les Lyonnaises en course pour un quadruplé historique.
2: Car elles ont remporté en mars la première coupe de la Ligue, c'était contre le PSG qu'elles retrouveront dimanche prochain en finale, cette fois de la Coupe de France. Les Lyonnaises sont toujours en lice aussi pour le titre en championnat de France et en plus donc de cette finale de la Ligue des Champions féminines qui, elle, aura lieu le 23 mai. Ce sera soit contre le FC Barcelone, soit contre le Bayern Munich. Réponse aujourd'hui. Et puis le foot chez les hommes et le championnat de Ligue 1 qui se poursuit. 32e journée. On va suivre aujourd'hui notamment le déplacement du Havre sur la pelouse de Lille. Hier soir, le leader parisien a concédé le nul 2-2 face à Lorient, mais pas d'inquiétude particulière pour le club de la capitale puisque son principal poursuivant Lens a aussi fait match nul à Nice, cette fois un partout. Le PSG a donc toujours 6 points d'avance en tête du classement. Il est 4h12 en temps universel. Le retour de l'actualité africaine dans une petite vingtaine de minutes. D'ici là, on vous emmène sur la base de Keflavik en Islande, une base clé de la guerre froide. Aujourd'hui, ce sont les États membres de l'OTAN qui y sécurisent l'espace aérien dans le pays. On va parler de la pluie et de la sexualité chez les animaux, car parfois l'un ne va pas sans l'autre. Ce sera notre chronique de la biodiversité. Et puis à l'occasion de la Journée mondiale de la liberté de la presse qu'on évoquait déjà dans le journal, rencontre avec Maureen Mercier, une correspondante habituée au terrain de guerre, même si elle nous le confie, elle est peureuse. Vous l'entendrez dans quelques instants, puis plus longuement, un petit peu plus tard dans la journée, ce sera dans l'atelier des médias. Mais d'abord, direction le Québec, et on ne plaisante pas là-bas avec le hockey. Et si je vous dis que c'est presque une religion, c'est un demi-jeu de mots. Ainsi, une cathédrale située à une quarantaine de kilomètres de Montréal s'est transformée.
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2: National de hockey au point même de transformer une cathédrale en salle de projection des matchs. Ce sera écouté juste après le journal international. Bonjour Julien Coquelroem.
3: Bonjour Clotilde. À la une, il promet de l'étudier mais doute qu'elle soit acceptable. Donald Trump évoque de nouveau la nouvelle proposition de paix iranienne. Alors que Téhéran se dit prête à la guerre comme à la diplomatie, Donald Trump qui s'est vengé des critiques de Friedrich Merz contre sa guerre en Iran après l'annonce vendredi du départ de 5000 soldats stationnés en Allemagne. Le président américain dit être prêt à en retirer encore bien davantage. L'actualité ce matin, c'est aussi l'Espagne qui dénonce la détention illégale de l'un de ses ressortissants. Deux militants de la flottille pour Gaza ont été emmenés en Israël pour être interrogés après leur interception dans les eaux internationales. Nous sommes aussi en Eswatini, seul pays d'Afrique à soutenir Taïwan et où le président taïwanais est arrivé hier. Et puis à vos marques, prêts, ronflés, la fin du journal nous emmène en Corée du Sud où la ville de Séoul organisait hier un concours du meilleur dormeur.
2: Donald Trump examinera le plan de paix iranien, mais il doute qu'il soit acceptable.
3: Il avait auparavant déclaré ne pas être satisfait par la proposition de Téhéran et menacé de pulvériser le pays vendredi, mais le président américain admet finalement qu'il n'avait été briefé que sur le concept de ce plan et qu'il doit encore en étudier le détail. Donald Trump, qui semble, ceci dit, assez peu convaincu par avance, car le régime n'a selon lui, je cite, pas encore payé un prix suffisant pour ce qu'il a fait à l'humanité et au monde. Hier, un haut responsable militaire iranien jugeait probable la reprise du conflit avec les États-Unis. Mais Téhéran semble toujours privilégier pour le moment la voie diplomatique, Siavosh Ghazi.
4: Vu de Téhéran, le spectre de frappe américaine s'éloigne. Téhéran a rejeté le cessez-le-feu de 2 mois proposé par Washington. En revanche, Téhéran veut avancer étape par étape. Dans sa proposition en 14 points, selon l'agence Tasnim, l'Iran a demandé que les questions soient résolues en 30 jours, avec pour point essentiel l'annonce de la fin de la guerre et des hostilités, notamment au Liban. Téhéran demande des garanties de non-agression par les États-Unis mais Israël, la sortie des forces américaines dans la région, la fin du blocus des ports iraniens, la libération des avoirs iraniens bloqués à l'étranger et le paiement des réparations de guerre. Et la fin de la guerre sur tous les fronts. Enfin, viendra le tour du régime qui sera imposé dans le détroit d'Ormuz, qui restera sous le contrôle de l'Iran, avec le versement de taxes pour le passage des navires commerciaux. C'est seulement ensuite qu'on parlera de la question du nucléaire. Et là encore, la position de Téhéran reste ferme. Pas question d'arrêter l'enrichissement d'uranium ou encore d'envoyer à l'étranger les stocks d'uranium, notamment les 440 kg d'uranium enrichi à 60% qui pourraient être dilués en Iran même. Siavosh Ghazi, Téhéran RFI.
3: Et désormais, la balle est dans le camp des États-Unis, a affirmé hier le vice-ministre iranien des Affaires étrangères. Il affirme que l'Iran est tout aussi prêt à la guerre qu'à la diplomatie. On l'entendait, Téhéran continue de demander la fin de la guerre sur tous les fronts, notamment au Liban. Israël continue de frapper le pays. Une nouvelle série de bombardements hier a fait au moins 3 morts dans le sud du Liban. L'armée israélienne confirme par ailleurs avoir endommagé un couvent alors qu'elle menait des frappes qui visaient selon elle à détruire une infrastructure terroriste dans un village. Elle affirme qu'aucun signe visible n'indiquait qu'il s'agissait d'un bâtiment religieux, mais l'association catholique française Œuvre d'Orient dénonce un acte volontaire.
2: À la une également, Julien, les suites des représailles de Donald Trump en Allemagne après les critiques de Friedrich Merz contre la guerre en Iran.
3: Les États-Unis ont annoncé vendredi le retrait de 5000 soldats américains stationnés dans le pays et Trump s'est dit hier prêt à en retirer encore bien davantage. Pas de surprise du côté de Berlin. C'était attendu, a réagi hier le ministre allemand de la Défense. L'OTAN dit de son côté travailler avec les États-Unis pour mieux comprendre cette décision. Alors faut-il s'attendre désormais à d'autres représailles contre d'autres pays européens ? Analyse de Pierre de Jong, spécialiste des questions de défense.
5: Alors on voit qu'il y a toute une série de pays qui ont, comment dire, une attitude un petit peu réfractaire par rapport au dispositif américain, militaire américain mis en place dans le cadre de la guerre en Iran. Donc c'est le pays qui est en pointe, c'est bien évidemment Sanchez, hein, le premier ministre espagnol. On voit que les Italiens, Madame Meloni également, a critiqué également une partie du dispositif américain, évidemment les Allemands. Il y a toute une série de pays qui sont réfractaires à cette guerre, qui le font savoir et qui, évidemment, en le faisant savoir, ils s'exposent en fait la colère de Trump. Et là, aujourd'hui, on voit vraiment que le président américain a des comptes à régler avec les Européens. Et je pense que prioritairement, évidemment, il s'adresse aux pays qui sont très subordonnés aux États-Unis dans le cadre de l'OTAN. La France est moins touchée. Pourquoi ? Parce que nous, on n'a pas de base américaine chez nous. On a une situation très particulière. L'ensemble des autres pays européens, ben, eux, sont pris dans un système, ils sont coincés dans un système, et d'autant que jusqu'à présent, ils n'avaient pas fait l'effort nécessaire pour avoir des armées dignes de ce nom.
0: L'expert en défense Pierre de Jong, joint par Daniel Valot, et l'autre mesure indirecte de représailles de Donald Trump contre l'Allemagne qui continue, elle aussi, de faire réagir après l'annonce par le président américain du passage à 25% des droits de douane sur les véhicules européens importés aux États-Unis. Le lobby automobile allemand appelle à la désescalade et à l'ouverture rapide de négociations.
2: Eux sont arrivés en Israël pour être interrogés.
0: La plupart des membres de la flottille pour Gaza ont pu débarquer en Grèce. Après leur arrestation en toute illégalité dans les eaux internationales au large de la Crète par l'armée israélienne, mais deux militants ont, eux, été emmenés sur le sol israélien. L'un d'eux est espagnol, Saïf Abou Keshek, accusé par Israël d'être l'un des dirigeants d'une association affiliée au Hamas. Madrid dénonce dans un communiqué une décision complètement illégale. Et à Barcelone, hier, une manifestation était organisée pour réclamer sa libération, ainsi que celle du Brésilien Thiago Avila, l'un des principaux organisateurs de la flottille. Reportage Élise Gazangel.
6: Face au siège de la Commission européenne en plein cœur de Barcelone ce samedi, la femme de Saïf Abou Keshek, Issa Sali, s'est exprimée face à la presse. Visiblement émue, elle dénonce les mauvais traitements reçus par son mari d'origine palestinienne, de nationalité espagnole et suédoise.
7: Ils ont séquestré la flottille et mon mari dans les eaux internationales face à la Grèce. Et ça me fait penser, où commence alors ce blocus de Gaza ? Il commence ici, en Europe, et donc c'est pour ça qu'on est ici, face au siège de l'UE.
6: Dans la foule, les slogans sont aussi dirigés à l'Espagne, malgré le communiqué du ministre des Affaires étrangères, José Manuel Álvarez, qui dénonce une détention illégale. Cecilia Jefael, retraitée.
8: Pedro Sánchez Álvarez, il dit des choses, c'est très bien de le dire, hein, mais parce que personne ne dit rien. Mais ce n'est pas suffisant de le dire. Il y a des lois qui ne s'accomplissent pas.
6: Les porte-parole du mouvement estiment que cette détention vise à faire peur et à démobiliser la population. Mais ils affirment qu'ils continueront et de justifier. La solidarité internationale n'est pas un délit. Élise Gazangel, Barcelone, RFI.
0: Et les deux hommes retenus en Israël ont entamé une grève de la faim.
2: C'est une journée symbolique, Julien, pour un droit de plus en plus menacé.
0: Ce dimanche 3 mai marque, comme chaque année, la journée internationale de la liberté de la presse. Et c'est peu dire que la situation mondiale se dégrade en la matière. L'ONG Reporters sans frontières s'en est inquiétée cette semaine en publiant son classement annuel évoquant une liberté de la presse au plus bas depuis 25 ans. Pour la première fois de l'histoire de ce classement, RSF estime que la situation est difficile, voire très grave, dans plus de la moitié des pays du monde. C'est vrai notamment en Amérique latine où les journalistes sont soumis à des pressions croissantes et sont de plus en plus nombreux à devoir s'exiler. Carlos Loria est le directeur exécutif de l'Association de la presse interaméricaine.
9: The situation has led dozens and dozens of...
10: Cette situation a conduit des dizaines et des dizaines de journalistes à travailler depuis l'étranger. Par exemple, au Nicaragua, il n'y a pratiquement plus aucun journaliste indépendant. La plupart d'entre eux exercent leur activité en exil. Et cette situation où des journalistes sont contraints de fuir leur pays pour exercer leur métier touche aussi le Venezuela, Cuba ou encore le Salvador. Au cours de l'année dernière, on a assisté à un véritable exode de journalistes salvadoriens, car l'administration du président Nayib Bukele a intensifié la pression et les attaques contre les journalistes. Il y a cette pression contre les individus, mais aussi contre les médias, et cette situation a contraint également de nombreux médias à opérer depuis l'étranger. Et cela pose évidemment un énorme défi à la presse.
0: Le directeur exécutif de l'Association de la presse interaméricaine, joint par Yelena Tomic, et une entrave à la liberté de la presse signalée ce matin du côté du Costa Rica, La Nación, principal quotidien du pays et critique du pouvoir de droite allié de Donald Trump, annonce que plusieurs de ses dirigeants ont vu leur visa révoqué par les États-Unis. Le journal dénonce une mesure sans précédent.
2: 5h10, en temps universel, c'est une visite surprise du président taïwanais Rouennais dont le seul pays d'Afrique qui le soutient.
0: L'Eyshinkte est arrivé hier en Eswatini. Le petit royaume d'Afrique australe fait partie des 12 pays reconnaissant encore Taïwan face à la Chine qui continue d'en revendiquer la souveraineté. Et c'est pour cela que le président taïwanais espérait s'y rendre il y a deux semaines pour le 40e anniversaire de l'accession au trône de son roi. Il a dû reporter son voyage alors que selon lui, les Seychelles, Maurice et Madagascar avaient refusé que son avion ne survole leur sol à la suite d'une pression intense de Pékin, Valentin Hugues.
11: Pour Pékin, toute cette opération est vaine, peu importe les ententes avec l'extérieur. Taïwan fera toujours partie de la Chine, répond le ministère des Affaires étrangères, qui exhorte le Royaume d'Afrique australe à revoir sa position. Sur le continent, l'Eswatini est le dernier allié de Taïwan, seul pays d'Afrique à reconnaître la souveraineté de l'île. Une position surtout politique, motivée par la volonté du roi. Ce soutien est donc renforcé.

0: à l'exception du royaume enclavé, en raison de ses liens avec Taipei. Valentin Huc, Johannesburg, RFI.
1: Et le président taïwanais qui assure que son pays ne se laissera jamais décourager par les pressions extérieures.
2: Et puis Julien, c'est une médaille que clairement vous et moi on ne gagnera jamais, ni les équipes de RFI Matin d'ailleurs.
1: Oui, on termine avec un concours pas comme les autres, Clotilde. Un concours en Corée du Sud, celui du meilleur dormeur. C'était hier à Séoul, 170 participants se sont affrontés dans leur sommeil. Un moyen pour la capitale de promouvoir au passage le repos dans un pays où la moitié des lycéens dorment moins de 6 heures par nuit. Reportage Camille Ruiz.
3: Masque pour les yeux, doudou, couverture, matelas, tout y est. Sur la pelouse du parc Yoido à Séoul, c'est à celui ou celle qui aura le sommeil le plus profond. À vos marques, prêts, dormez. Yoo Sobin, organisateur pour la ville, détaille le processus de recrutement.
4: Les candidats nous ont envoyé leurs raisons de participer et ont choisi les plus particulières. En fait, la ville souhaite fournir aux gens des endroits pour dormir ou se reposer et les promouvoir. Il y en a ici, dans ce parc, mais aussi en face de la mairie ou encore près du cours d'eau de Changgye.
3: Chaque demi-heure, les battements de cœur des participants sont relevés. Un prix sera aussi décerné pour le plus beau pyjama. Park Jun-seok, en roi de l'époque historique de Joseon, nous partage ses techniques.
5: Le meilleur moment pour profiter d'une sieste, c'est juste après avoir bien mangé, là où il n'y a plus qu'à s'affaler pour s'endormir.
3: Se lever pour aller aux toilettes est passible de disqualification, tout comme ouvrir un œil ou faire sonner son téléphone. Au milieu du concours, les dormeurs sont dérangés exprès par le chatouillement d'une plume et par ce bourdonnement très identifiable diffusé par des enceintes. Objectif de l'événement, promouvoir le repos et les pauses au milieu d'un quotidien éreintant. La Corée du Sud reste l'un des pays au monde où les habitants manquent le plus de repos. Camille Ruiz, Séoul, RFI.
1: Et Clotilde, posez immédiatement ce bonnet de nuit, c'est à vous.
2: Ça donne envie, merci beaucoup Julien Coquel-Rohem.
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2: Le président américain qui promet de se pencher sur le plan iranien pour mettre fin à la guerre, même s'il n'est pas très optimiste. Pas optimiste non plus, cette Ghazaoui que vous allez entendre dans quelques minutes, elle nous raconte à quel point la vie est difficile. L'aide humanitaire entre toujours péniblement dans l'enclave dévastée par la guerre avec Israël. On sera ensuite en Inde où le nouveau système national d'alerte aux catastrophes naturelles était testé hier. Certains habitants ne s'y attendaient pas et ont eu un petit peu peur en entendant l'alarme sur leur téléphone. Et puis Fally Ipupa dans un stade de France blindé hier soir, le premier de ses deux concerts pour la star congolaise RFI était.
3: Célébrer les principes fondamentaux de la liberté de la presse et l'évaluer dans le monde entier.
2: Mais aussi défendre l'indépendance des médias et rendre hommage aux journalistes tués dans l'exercice de leurs fonctions. Voilà les objectifs principaux de cette journée mondiale de la liberté de la presse en ce dimanche 3 mai. Journée ô combien nécessaire si l'on se fie au rapport de Reporters sans frontières publié il y a quelques jours. Pire situation depuis un quart de siècle, nous disait-il, pointant du doigt des reculs dans de nombreux pays du monde. Reculs notamment aux États-Unis depuis le retour au pouvoir de Donald Trump. Alors là-bas, c'est vrai, les pressions sur la presse ne sont pas encore aussi directes que dans certains régimes autoritaires, mais la tendance reste quand même inquiétante. Correspondance à New York de Karine Auton.
4: Interdiction de couper les interviews, multiplication des poursuites en justice pour accabler les éditeurs, blocage du Pentagone à la presse, attaques répétées des journalistes féminines et suppression des Reporters Associated Press de la Maison-Blanche, car l'agence refuse de renommer le Golfe du Mexique. L'administration Trump met les médias au pas ou veut les intimider. Mais la pression peut être aussi très subtile, comme par exemple en intégrant des journalistes ou des influenceurs de la mouvance MAGA autour du président. Aurélia End, correspondante à la Maison-Blanche pour l'agence France Presse, décrit les conséquences.
5: On va être là dans le bureau ovale, on va avoir des questions sur l'Iran, sur l'Ukraine, enfin vraiment l'actualité internationale du moment. Et là, ces journalistes MAGA, eux, vont intervenir avec des questions totalement déconnectées qui vont avoir trait à l'immigration, qui vont être orientées de manière à critiquer l'opposition ou à un peu à chanter les louanges de Donald Trump. Donc, de fait, ça nous laisse moins d'espace pour poser les questions que tout le monde se pose, à savoir que va faire le chef d'État de la première puissance mondiale des multiples crises qu'il a lui-même initiées.
4: Pour l'instant, l'autocensure des journalistes américains n'a pas encore des niveaux égalés à celle de Chine ou de Russie. Et Donald Trump traitera peut-être mieux les médias traditionnels pour vanter son bilan à l'approche des élections de mi-mandat. Karine Auton, New York, RFI.
3: Donald Trump qui ferait potentiellement un piètre journaliste.
2: Hein. Je ne suis pas satisfait, disait-il vendredi à propos d'un plan iranien visant à mettre fin à la guerre, transmis ce plan au médiateur pakistanais. Eh bien, on apprend maintenant que le président américain ne l'avait même pas encore en fait étudié. On lui en avait juste donné les grandes lignes. Il va cette fois s'y pencher. Personnellement, il le promet, même s'il dit encore douter qu'il soit réellement acceptable.
3: Il va donc pouvoir découvrir les 14 points proposés par Téhéran.
2: Et révélés par les agences de presse iraniennes. Alors, parmi les exigences fixées, rien sur le dossier du nucléaire, mais des garanties par contre de non-agression, le départ des forces militaires américaines de la région, la fin du blocus des ports iraniens ou encore la fin de la guerre sur tous les fronts, notamment au Liban. Le Liban où malgré un cessez-le-feu toujours en cours, au moins trois nouvelles personnes ont été tuées hier dans le sud du pays après des frappes de l'armée israélienne qui émet d'ailleurs ce matin de nouveaux ordres d'évacuation.
3: Une situation qui en rappelle tristement une autre.
2: Celle à Gaza, pilonnée pendant des mois par l'État hébreu. Là-bas aussi, un cessez-le-feu a été décrété, même s'il reste très fragile. La situation humanitaire, elle est toujours catastrophique. L'aide entre très péniblement. On est bien loin des quantités nécessaires et de celles prévues dans l'accord de trêve. Dans l'enclave côtière sous blocus, certains craignent déjà le retour des pénuries de nourriture, d'eau potable, de gaz aussi. Alice Roussard, c'est ce que vous décrit cette habitante que vous avez pu joindre sur place.
6: À Gaza, malgré le cessez-le-feu, malgré les progrès réalisés pour lutter contre la famine, la situation demeure extrêmement fragile. Selma Attawil habite dans la ville de Gaza et le précise. La nourriture entre, mais sur les marchés, elle ne voit que certains produits particuliers.
7: Ce sont surtout des produits commerciaux, des snacks, des boissons sucrées ou des nouilles instantanées, les fruits ou les légumes qui sont pleins de nutriments. Nous ne les trouvons qu'en très petite quantité et à des prix exorbitants.
6: D'autres produits, au contraire, n'entrent pas du tout. Les plus essentiels, comme l'huile ou encore les protéines. Très difficile de trouver des œufs, quasiment aucune viande fraîche. Et depuis le début de la guerre contre l'Iran, le prix des denrées alimentaires a explosé. Le riz a augmenté de 30%, le prix du poulet ou de la viande a grimpé de 10 à 20%.
7: Même s'ils sont disponibles, c'est juste beaucoup trop cher et simplement inabordable pour la plupart des gens. Nombreux sont ceux qui réussissent à peine à avoir un repas par jour. Beaucoup de familles dépendent des distributions de nourriture des cuisines communautaires.
6: Et les familles, y compris celles avec des enfants, attendent parfois toute une journée pour obtenir l'un de ces repas. Et face à la hausse des prix, au manque d'acheminement, les cuisines communautaires ont dû, elles aussi, réduire l'ampleur de leurs opérations.
2: Un sujet signé Alice Roussard.
3: Donald Trump, encore lui, prêt à réduire bien davantage, dit-il, le nombre de ses soldats stationnés en Allemagne.
2: Une menace après avoir déjà annoncé vendredi le retrait de 5000 d'entre eux. Ce sera effectif dans l'année à venir. Berlin prend acte et fait les frais de récentes critiques du chancelier sur la guerre au Moyen-Orient. L'Espagne et l'Italie pourraient suivre et voir partir des contingents américains, mais dans tous les cas, ces retraits, ils seront forcément progressifs, nous dit Pierre de Jong, spécialiste des questions de défense et vice-président de l'Institut Temis.
8: La Constitution américaine interdit, en tout cas dans la forme actuelle, interdit, si vous voulez, un départ unilatéral des Américains. Par contre, les Américains peuvent évidemment, ce que fait Trump actuellement, il peut échenier, comme on dit. C'est-à-dire qu'il peut commencer à dire, ben moi j'ai besoin d'avoir des budgets, ça me coûte très cher, il est hors de question que je protège l'Europe, d'autant qu'elle me critique dès que j'ai fait quelque chose. Donc effectivement, on peut assister progressivement à une forme de transformation de l'OTAN au travers d'une minimisation du rôle des Américains. Donc c'est tout le problème que nous avons, nous, Européens. On a un système, une organisation qui s'appelle l'OTAN qui protège théoriquement l'Europe. Et maintenant, aujourd'hui, on se retrouve dans une situation extrêmement complexe avec l'allié américain qui dit, écoutez-moi, compte tenu du fait que je n'ai pas été appuyé ou aidé pendant la guerre en Iran, je vais trouver des financements ailleurs et je vais trouver d'autres solutions et je vais arrêter de vous défendre. Intellectuellement, ce n'est pas choquant. Le problème, c'est qu'on n'est pas, l'Europe n'est absolument pas prête à assister ou en tout cas à subir le départ des forces américaines.
2: Des propos recueillis par Daniel Valo.
3: Les États-Unis qui disent par ailleurs ne plus vouloir payer pour la défense de l'Europe et c'est peut-être notamment dû à l'état de leur dette.
2: Avec ce chiffre symbolique mais révélateur publié il y a quelques jours, la dette cumulée du pays dépasse désormais les 100% du PIB. Alors autrement dit, il faudrait pour la rembourser cette dette mettre de côté la production entière des États-Unis pendant toute une année. Et à part ce chiffre, rien de tout nouveau, de très nouveau, Nathanaël Vitran, mais ça inquiète quand même certains économistes.
9: Les États-Unis cumulent une dette publique de 31 265 000 milliards de dollars. 31 millions de milliards, 15 zéros. Une somme considérable qui dépasse désormais légèrement l'ensemble de la valeur produite par l'ensemble des citoyens et entreprises du pays en 2025. La bascule est certes symbolique, mais la tendance inquiète. L'endettement du pays dépasse déjà celui de 2020, quand la pandémie avait mis l'économie à l'arrêt, tout en forçant l'État fédéral à multiplier les mesures de soutien. Le plus haut historique de la Seconde Guerre mondiale n'est plus très loin non plus. Pour l'heure, la première puissance mondiale n'a aucun mal à trouver des investisseurs prêts à lui prêter de l'argent. Les bons du trésor américain sont considérés comme une valeur sûre. Mais attention, préviennent les économistes, plus la dette publique grossit, plus il faut rembourser d'intérêts. Le pays consacre déjà 88 milliards de dollars par mois au remboursement des intérêts. C'est plus que les budgets cumulés de la défense et de l'éducation.
2: Nathanaël Vitran du service économie de RFI. Un mort en Ukraine après une nouvelle frappe russe tôt ce matin, ça s'est passé dans la région de Kherson. Moscou, de son côté, annonce avoir abattu plus de 300 drones ukrainiens cette nuit au-dessus de son territoire.
3: Jusqu'à 36 degrés attendus au thermomètre ce dimanche à New Delhi.
2: C'est beaucoup, c'est vrai, mais bien moins que ce que ça a pu être ces dernières semaines, alors que le pays était traversé par une vague de chaleur. Des vagues qui devraient se multiplier en ce mois de mai, préviennent les services météorologiques, alors que le réchauffement climatique accentue ce genre de phénomène.
3: Et après la chaleur, bientôt la mousson.
2: Et les habitants s'y préparent. Une nouveauté cette année, puisque l'Inde a lancé hier son système national d'alerte aux catastrophes naturelles. Sa particularité, la diffusion cellulaire. Ça veut dire qu'il n'y a plus besoin d'Internet ou bien d'envoyer des SMS. Non, tout va se faire par ondes radio pour finir directement sur les téléphones. C'était le cas hier avec un test grandeur nature. Et le moins que l'on puisse dire, c'est que les Indiens ont été un petit peu surpris. Correspondance à New Delhi d'Abdoulaye Rally.
10: Vishnu et Sarda ne s'y attendaient pas. Leurs téléphones se sont mis à hurler.
11: J'ai cru entendre une ambulance. Ça faisait toun, toun, toun.
12: Mon téléphone était en charge. J'ai entendu toun, toun comme une explosion.
10: Après la sirène, une voix dicte les consignes. Cette technologie locale utilise les ondes radio. Elle s'affranchit du réseau mobile et force même le mode silencieux, un outil vital pour Virendra.
13: J'ai plus de 70 ans. Il faut s'habituer à ce type d'alerte pour sauver nos vies et celles de nos voisins.
10: Si ce test grandeur nature a surpris des millions d'Indiens, Sudhir, lui, y voit un progrès majeur.
14: Aujourd'hui, c'était généralisé. Demain, l'alerte sera ciblée par zone de danger.
10: Ce dispositif entre en service alors que la mousson est attendue dans moins de 6 semaines. Abdullah Erali, New Delhi, RFI.
3: Et puis c'est du jamais vu, Gaëtan, pour un artiste africain francophone.
2: Le Stade de France rempli à bloc 2 soirs de suite. Fally Ipupa l'a fait, ou en tout cas a commencé à le faire. Premier concert hier soir, la star congolaise était devant 80 000 personnes, sous la pluie aussi, qui s'est invitée en milieu de concert. Mais qu'importe, l'ambiance, elle, était bouillante.

0: Shakira sur scène, concert gratuit, une scène de plus de 1300 mètres carrés. C'est devenu un rendez-vous annuel. Notre correspondant y était. Son reportage sera écouté dans le journal de 7h en temps universel.
1: Oui, deux salles, deux ambiances, mais les deux, c'est pas mal. Gaëtan Plenet, merci beaucoup. Dans un instant sur RFI, reportage en Islande, dans la zone arctique, sur une base aérienne stratégique pour l'OTAN face à la Russie. Et puis l'Eurovision et la polémique sur la partie.
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3: Bonjour et bienvenue en Aveyron aujourd'hui. Vous y êtes bien. L'Aveyron, où je vis depuis plus de 40 ans. L'Aveyron comme un département aussi riche paysage. Pour commencer, j'ai choisi deux lieux. Terre sauve. Bourdonnement insistant d'une mouche, envahissement d'escadrons de moucherons, trouée de soleil dans la fraîcheur apaisante d'un sous-bois, bruissement et craquement de nos pas de promeneuse, de la fuite soudaine d'un animal apeuré, lézard ou serpent, torsion des chevilles le long d'étroites rigoles, caillouteuses, chaotiques, clapotis de l'eau qui court dans la vallée, éclair fugitif et roux d'un jeune cervidé, fuite visible, bruissante dans l'herbe haute, chaleur liquide à flanc de colline, effort et souffle court, magie de la hauteur retrouvée, fraîcheur et obscurité, obscurité des voûtes déambulatoires, inspirée des cloîtres, propice à la méditation ou au négoce, fontaine, eau et vie, flamèche des rosiers grimpants, soleil et clarté centrale, bastide ceinturée de verdure, paisible et sentant le sud. Vous aurez reconnu Sauveterre de Rouergue. Maintenant, allons dans le sud du département, sur le plateau du Larzac. Larzac, ocres étendues balayées par la bourrasque, gris déchiqueté auquel répond l'étain des nuages amoncelés, vent sifflant, troué d'un soleil pâle, hivernal, chétifs arbustes, vastitude sans limite, lavognes invisibles, absence de troupeaux disséminés, nature inhospitalière, charme sauvage, des variations lumineuses, kaléidoscopes ensoleillés, variété des beiges, bruns et pins brûlés, herbes que le gel a grillées, et la neige, horizon sans limite, errance d'un regard qui suggère, devine, débusque un animal fantastique ou familier dans cet amas calcaire ou tel amoncellement nuageux. Soleil, vent, pluie, neige, Larzac extrême. Après ces deux lieux, choisis parmi tant d'autres possibles, je vais vous conduire auprès de l'Aveyron Rivière. Rivière auprès de laquelle je peux rêvasser en toute saison, me laisser absorber par son calme, le versant très paisible de cette rivière, été. Chaleur, moiteur, touffeur, volet clos, repos. Poisson au ras de l'eau, mouche se délectant des pommes tombées, chaise longue bleue, ombrage du jardin, faible bruit de la chaussée, souffle frais du vent ponctuellement. Bienfait vivifiant, 3 heures sonnent, un avion ronronne, craquement des feuilles déjà sèches, odeur légère des pommes, souffle chaud, vol tourbillonnant d'un papillon jaune, bruissement de feuilles, sur l'autre rive, ridule de l'eau, miroitement mosaïque du soleil, béatitude du temps qui s'écoule lentement, chaud. Après l'été, dans le jardin qui borde la rivière, découvrons-lui à cette rivière d'autres visages. Au fil des saisons, l'Aveyron coule au pied de notre maison. Murmure, clapotis ou grondement fracassant. Onde sonore, toujours. Notre oreille en a l'habitude. Fenêtre fermée, on n'entend presque plus. La sonorisation reprend ses droits battants ouverts. Son absence nous fait évoquer sa présence. Ah oui! Le silence, on n'entend plus la rivière. Ailleurs, dans d'autres lieux car ici, en toute saison, la chaussée rend la rivière audible. Bruit de fond ronronnant, flux et courants ordinaires, cacophonie batracienne, étiage qui porte si bien son nom, faible débit. Rarement, la surface se fige, en dessous ça s'écoule, mais quelques glissades restent permises. Forte pluie ou fonte des neiges, la rivière se gonfle, enragée. Des rouleaux que ne renierait pas une marée de 95, des rouleaux heurtent la chaussée. La couleur s'invite dans la partie jouée. À l'eau boueuse et marron des crues, succède l'eau vive au vert bleuté des froidures hivernales. Et la brume monte, voile blanc qui nimbe et occulte la rive opposée. On dirait de la vapeur chaude, démentie par la matinée glaciale de février.

Pour moi, les cloches remplissent cette même fonction de lien entre différents lieux, différentes époques et le quotidien qui est le mien. Les cloches qui sonnent dans un matin frais et ensoleillé, Pâques, renouveau du printemps, dynamisme, elles invitent à aller de l'avant, elles tintent, ou elles tintent, modestie du clocher, formidables œuvres de bronze coulées, elles sont uniques, portent un nom parfois, ont nécessité une large souscription souvent, ne sont pas sans fragilité et remplissent des fonctions dans la cité. Au-delà des heures égrenées, le glas annonce une fin, le tocsin une tragédie à venir. Joie des gais envolés, des épousailles et des baptêmes. Les heures égrenées et les sonneries particulières telles l'Angélus ont rythmé, rythment encore à minima, la vie rurale. Leur son doit porter loin, que communes et hameaux entendent le message. Au son de leurs cloches, on identifie les troupeaux. Brebis et vaches tintinabulent différemment. Sonnailles et clarines font entendre le paysage. En ville aussi. Au-delà des fêtes carillonnées qui mettent en branle tout ou partie du clocher, beffrois et autres bâtiments publics font tinter les heures. Temps qui passe. Et météo. Selon l'orientation du vent, si l'on entend ce clocher ou celui-là, c'est la pluie qui s'annonce. Ou au contraire, l'assurance d'un temps sec. Certaines cloches auraient la vertu d'éloigner l'orage. Et dans les maisons, si l'on ne sonne plus les domestiques, quelques vestiges antiques de clochettes que la sonnerie électrique n'a pas fait disparaître, annoncent le visiteur. Dans mon quotidien, maison bordée par une chaussée sur l'Aveyron, dont les crues font monter les décibels, maison dont les étages et sous-sols habitent bricoleurs, travailleurs et étudiants parfois casqués, j'agite ma cloche d'Aubrac. Cela m'évite de m'égosiller dans des « à table » inaudibles. La cloche d'Aubrac porte. Elle récidive quand nulle suite apparente n'est donnée, bien que les « oui, oui » qui suivent montrent qu'ils vont rappliquer, qu'ils l'ont entendu et qu'ils n'ont nulle envie de se faire sonner les cloches.

L'Aveyron est connu pour sa gastronomie. Quoi de mieux que de flâner dans un marché pour découvrir des produits du terroir? Les parfums, les couleurs et les sons se répondent. Baudelaire au marché. Poids, texture et fraîcheur ne sont pas en reste. Place du bourg ou de la cité chez les rutaines. Producteurs locaux, petits fermiers, côtoient maraîchers, fromagers, métier de chair ou de poisson. Mais toujours, les couleurs, les odeurs, la foule. On a ses habitudes où on se laisse tenter. Découverte qui n'engage pas une fortune. Tiens, un nouveau boulanger. Ah, il y a des palourdes. De moins en moins d'appels pour ailer le chaland. Par ici, la bonne fraise, Gariguette ou Marat des Bois. Vous m'en direz des nouvelles. Plus précise, les balances laissent moins de place à l'arrondi, au jugé. Selon le jour de la semaine, le marché n'a pas même configuration. Plus ou moins fourni, étalé, cependant matinal toujours, l'arrivée, l'installation. Pressé, les acheteurs qui déambulent tôt. Ils savent ce qu'ils veulent. Peu de fantaisie, ils sont pressés. Ils font leur marché avant d'aller bosser. Au fur et à mesure que la matinée avance, monte la densification. On attend davantage, les queues s'étirent. Point de crépage de chignons néanmoins. On cause. Lieu transgénérationnel, transculturel, au beau mélange des classes sociales. Paniers ou cabas, caddies à roulettes, tenue vestimentaire et langage révèlent des différences plus ou moins subtiles. Pourtant sa cause, sa papote roule les accents, s'échangent nouvelles et trouvailles alimentaires, valeurs sûres gastronomiques et conseils ajustés. Marché de plein vent, quelle que soit la météo. Trop de soleil plombe ou flétrit. Trop de vent et s'envolent les parasols. Trop de pluie, que de gouttières pour qui fait la queue en espérant que son pain ne se transforme pas en soupe. Malgré neige ou verglas, ils sont là, fidèles. Petit marché d'hiver, peu de produits. Boulevard ou place, une géographie s'inscrit. Ici les primeurs, là les fromagers, ailleurs encore, fruits et légumes de saison, gâteaux à la broche, foisse, jambon de pays et saucisses sèches. Les saisons, tellement visibles sur les étals. Citrouille, butternut, cèpe.

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1: C'est fini pour aujourd'hui. Si ce que vous avez entendu vous a plu, allez sur mon site poevie.fr, poe-6vie.fr. Cliquez ensuite sur l'onglet « Extrait » pour découvrir davantage de textes. Au revoir et à la prochaine!
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1: Bonjour, donc je m'appelle Natacha Chetkutio-Sorovitz, je suis sociologue, enseignante-chercheure et je travaille depuis le milieu des années 90 sur les questions de violence de genre, d'épistémologie féministe, de critique féministe, donc de théorie féministe et des savoirs féministes. Plus récemment sur la question de la sociologie carcérale et aussi quand même sur les questions bien avant. J'ai beaucoup travaillé sur ce qu'on appelait la circulation des idées et notamment au moment de la manif pour tous et du lien entre antiféminisme et antisémitisme. Voilà, c'est des sujets qui m'ont aussi occupée.
2: Oh là là, beaucoup de grands mots dans ce bonjour pour vous accueillir dans Du poil sous les bras. Réussir à dire sociologue, enseignante, chercheur, épistémologie, savoir, féminisme, violence, théorie, critique, sociologie carcérale et antisémitisme en moins d'une minute, c'est une prouesse. Vous l'avez compris, les gens comme Natacha Chetkuti-Osorovic ne sont pas avares de beaux mots et de belles idées. Et ils sont comment, à part ça, les gens comme Natacha ?
1: Alors, les gens comme moi. Les gens comme moi, ce qui me vient tout de suite en tête, c'est la question de la marge, ou des marges, ou de la position de marge. C'est-à-dire que ce soit dans le milieu académique, universitaire, ou hors milieu universitaire, parce que mes entourages proches ne sont pas dépendants que du monde académique, eh bien, c'est effectivement des gens qui occupent des positions de marge parce que, pour des raisons soit de rapports sociaux, liées à la question des sexualités, du genre, la question de classe, qui est quand même très importante dans ma trajectoire. Et quand je dis position de marge, c'est une position non pas de victime, enfin c'est pas une victimation de la marge, mais c'est au contraire une position assez active dans la marge. Ou la question de l'émancipation, la question de la critique au sens du regard, au sens très wittigien presque même, du regard oblique. C'est-à-dire, c'est ça, c'est la position de l'oblique.
2: Eh bien voilà, c'est ça, facile, la position de l'oblique au sens wittigien. Vous avez compris, j'imagine. Moi, j'ai presque tout compris, mais j'ai dû réécouter 2-3 fois quand même. Oui, les marges, pour moi, c'était surtout des colonnes dans des cahiers avec des mots et des chiffres écrits en rouge pour me signifier que j'avais pas tout compris, justement. Depuis que je vis ma vie de femme, enfin plutôt ma vie de lesbienne, puisqu'on sait, grâce au fameux regard oblique wittigien, que les lesbiennes ne sont pas des femmes. Bref, depuis, je comprends un peu mieux les marges, même si la mienne est finalement relativement centrale. Et oui, je suis dans la marge de la page hétéro, mais je suis au centre de pages comme celle de la classe sociale ou de la couleur de peau. Et on a vite fait de ne pas s'intéresser aux marges et de vivre sans les prendre en compte. Et c'est bien dommage, car ce sont les marges qui font avancer la société et non pas le ventre mou de la normalité passive. Les marges sont inspirantes, créatives, elles se renouvellent, elles s'adaptent, elles imaginent des modes de vie et des modes de survie même, et elles nous renvoient ce que nous sommes vraiment. Je comprends que Natacha Chetkuti-Osorovic ait eu envie de s'intéresser aux marges. Aujourd'hui, avec elle, j'ai discuté autour de son livre « Femmes en prison et violences de genre, résistance à perpétuité », paru aux éditions La Dispute en 2021. Un livre pour comprendre ce que vit une certaine marge, celle des femmes qui sont incarcérées, comment la société fabrique ces marges consciencieusement grâce à la mise en place d'un continuum de violence envers les femmes, un continuum bien rodé. Et comment le système carcéral perpétue ces violences. Mais Natacha Chetkuti-Osorovic montre aussi les résistances à l'œuvre. Du poil sous les bras, avec plein de gros mots compliqués, mais aussi décortiqués, c'est parti.
3: La petite blanche dans du poil sous les bras.
2: Le livre commence par répondre à une interrogation. Pourquoi ce travail sur l'expérience carcérale des femmes ? C'est une bonne question et du coup je pose cette même question à Natacha Chetkuti-Osorovic parce que j'aime bien qu'on explique pourquoi les choses sont ainsi faites et qu'est-ce que ça amène au monde.
1: Alors je trouve que c'est une très bonne question tout en sachant que quand on commence une recherche, on a des idées au départ du pourquoi, ça du pourquoi sans doute. Ou des objectifs, si on pourrait appeler ça des objectifs. En fait, après, ils bougent beaucoup sur un terrain de recherche. Et c'est ça qui est passionnant, nous, les sociologues, quand on travaille, quand on mène ce qu'on appelle une enquête. Donc, on mène des enquêtes notamment les sociologues comme moi qui sont, on est des, enfin je suis une sociologue qualitative, c'est-à-dire ce qui m'intéresse, c'est d'aller faire des entretiens, d'aller sur les lieux de la recherche. Ben évidemment que quand on est frotté aux réalités qu'on observe, les objectifs vont changer. Donc je vais répondre à ta question en expliquant le pourquoi du départ et comment ça a évolué aussi. Alors mon rapport au sujet, d'abord, pourquoi j'y suis allée, quel était mon rapport au sujet. Alors il y a plusieurs raisons, il y en a trois au moins. Une qui s'insère dans mon histoire, et je le revendique complètement, c'est-à-dire que je ne fais pas de la recherche désincarnée, je ne crois pas qu'il y ait de la recherche désincarnée. On part, et c'est aussi une manière, l'idée c'est aussi de comprendre que la sociologie, c'est une science, et quand on parle de science, c'est l'idée aussi qu'on va faire ce qu'on appelle l'objectivation des données. C'est quoi l'objectivation des données? C'est que justement, on est capable de rendre compte de son rapport au sujet. Et c'est parce qu'on rend compte de son rapport au sujet qu'on sait ce qu'on observe ou ce qu'on n'observe pas. On ne peut pas tout observer sur un terrain d'enquête. Ce n'est pas possible. Donc moi, mon rapport au sujet, il vient de très loin. Je viens justement d'une trajectoire, d'une histoire où la prison a été présente. Et ça, ça a été quelque chose, un élément important, a été présent de manière lointaine, alors plutôt, enfin lointaine, oui, quand même lointaine, je ne l'ai pas. C'était mon grand-père qui était un juif russe d'Odessa et qui a migré en 1941 parce qu'il y avait les séries de pogroms que l'on connaît. Il était sur les listes de déportation possibles. Et ensuite, il était aussi communiste. Et ça, ça a joué beaucoup dans mon histoire aussi, hein, l'engagement, la question de l'engagement politique. Et il a fui, il y a tout un chemin de l'exil. Ma mère est née dans un centre de rétention en Grèce. Enfin, bon, il y a tout un tas de choses comme ça. Et où lui, il a fait de la prison en tant que communiste et résistant en Turquie, dans tout son exil. Bon. Et donc, d'abord, il y a ce premier récit. Et ce premier récit où je pense que la confrontation au monde carcéral dans son ensemble, à la carcéralité en tout cas, m'a marqué. Ça, c'est incontestable. Et dans mes engagements politiques aussi. Deuxième élément, alors là, je l'ai connu en chair. Il y a une personne proche de ma famille qui a connu la prison, que je suis allée visiter, et donc j'ai connu les parloirs. Et là, je rencontre les parloirs, je rencontre le monde de la prison, je rencontre l'ordre qui va conditionner un certain nombre de choses. Hein, et ma première question, je crois que ça a été ça, et qui a absolument conditionné cette recherche au départ, qu'est-ce qui se passe derrière ces murs? C'est-à-dire que la première confrontation au monde de la prison, c'est de voir cette personne qui arrive derrière des murs, en file indienne, et je ne comprends pas ce qui se passe derrière. Donc ça, je pense que c'est quelque chose qui m'a hantée. Deuxième élément, je m'engage à l'OIP, qui est l'Observatoire International des Prisons. Je crée la structure locale à Toulouse et à ACT UP. Donc j'étais militante ACT UP aussi, on a créé un groupe à Toulouse, enfin bref. Et on a commencé à mener des actions aussi sur la question carcérale. Bon. Et puis, bon, voilà. Donc, quand même, là, il y avait toute une démarche aussi très critique des dispositifs, critique des logiques d'enfermement, critique de qu'est-ce que c'est que, pour dire un mot plus élaboré peut-être, mais qu'est-ce que c'est que cette disciplinarisation des corps? Comment ça se passe? Bon, je quitte le monde carcéral et je m'inscris en sociologie. Je voulais devenir au départ psychologue dans les prisons, en fait. Et puis je découvre la sociologie, ça a été une vraie passion. Et avec la sociologie, je découvre aussi la critique, les critiques féministes matérialistes. Mais c'est important pour comprendre la suite. Ça veut dire quoi? C'est l'idée qu'on va aussi observer la manière dont les rapports sociaux, donc de classe, de genre, vont structurer la vie des individus. Mais pas seulement la structurer, la conditionner, mais aussi quelles sont les formes de résistance possibles. Parce qu'une fois qu'on a observer les mécaniques des dominations, ce qui m'intéresse, c'est de comprendre aussi quelles sont les ressources des individus pour avoir plus ou moins de marge de manœuvre et donc pour résister.
2: On comprend bien le parcours de Natacha Tchatkoutyi-Ossorovitch, son histoire, ses liens. On ne travaille jamais par hasard sur l'enfermement, ce monde à part, caché par des murs et des barbelés. Et comme le dit très justement Natacha, s'intéresser aux dominations amène à s'intéresser aux formes de résistance et d'émancipation qui surgissent immanquablement. Continuons donc de parcourir le chemin qui a mené Natacha à ce livre.
1: Bien des années après, on me propose de faire une série d'interventions en milieu ouvert et en milieu fermé. Donc, parce que ça, c'est important à comprendre quand on parle prison, quand on parle carcéralité. la condamnation, enfin le système pénal, c'est pas forcément la prison. Il y a aussi les milieux ouverts. Ce qu'on appelle milieu ouvert, c'est par exemple être condamné avec un bracelet électronique. Enfin bref, il y a une suite d'enchaînement et une SPIP, c'est-à-dire une personne qui est conseillère de probation de peine, me propose d'intervenir dans une prison de femmes. Et là, oh joie, ça fait très longtemps que je voulais travailler sur la question des femmes en priorité. Et c'était l'objectif de départ, c'était de comprendre. Donc j'arrive dans cette prison, je rencontre des femmes condamnées pour de moyennes et longues peines. Qui dit moyenne et longue peine, ce sont des femmes condamnées entre 10 et 30 ans de prison. Et la première rencontre, on fait une réunion collective. Là, je rencontre les détenues qui ont été choisies par l'administration pénitentiaire. Et là, les deux questions qui arrivent, c'est la question de la matérialité de la vie en prison, c'est-à-dire notamment cette prison-là qui est en gestion privée-publique. Qu'est-ce que c'est qu'une gestion privée-publique ? C'est-à-dire c'est une prison dont toutes les missions, sauf les missions de gardiennage en fait, et les missions de sécurité, autrement tout est délégué à des prestataires privés. Qui dit prestataire privé veut dire aussi que, par exemple, les produits consommables sont 10% plus chers que ce qu'on paie à l'extérieur. Il y a une majoration de 10%. Voilà, c'est un exemple typique. Et donc, les femmes me parlent tout de suite de cette question de la vie matérielle en prison et des incidences que ça a pour elles. Deuxième élément qui arrive tout de suite dans cette discussion, c'est la question du récit de soi dans le parcours pénal. C'est quoi le parcours pénal ? Ça commence à partir du moment où vous êtes arrêté, donc vous êtes en garde à vue, le parcours pénal commence. Et il finit au moment où vous êtes libéré totalement, c'est-à-dire où il n'y a plus ni bracelet, ni de surveillance particulière. Alors même que vous êtes condamné, eh bien, pendant la condamnation, vous devez répondre à un certain nombre d'éléments pour lesquels vous êtes évalué. Alors quand je dis évalué, ce n'est pas mes mots, c'est de l'évaluation pénale et qui va conditionner la manière dont vous pouvez ou pas sortir, la manière dont vous pouvez ou pas négocier une fin de peine, etc. Sauf que l'élément important, c'est que les personnes concernées n'ont pas à disposition les critères leur permettant de comprendre comment fonctionne cette évaluation. Et ça arrive tout de suite aussi comme préoccupation. Et là, ça va devenir l'objectif central de ce livre, c'est-à-dire que, au-delà, je dirais, de comprendre ce qui se passe derrière ces murs, qui a quand même conditionné l'enquête, le deuxième objectif, c'était de comprendre quel était ce dispositif par lequel les femmes étaient évaluées. Alors là, je dis bien les femmes, je ne travaille que sur les femmes. Et là, évidemment, il y a aussi une critique chez moi et au

0: Mais premier élément, justement, plus je travaille sur cette question et plus j'ai travaillé sur cette question, plus je me rends compte que la question pénale, et notamment liée à la question des violences de genre, parce que pour les trois quarts des femmes que j'ai rencontrées, elles sont structurées à l'intérieur de ces violences de genre, ben on se rend compte que la question pénale n'est pas une question périphérique de nos vies, mais elle est au centre de nos vies. Je donne un exemple très précis. Depuis quand même un certain nombre d'années, l'ensemble des mouvements féministes, mais pas que, la société civile, hein, s'interroge sur la question des violences des genres et comment en sortir. Et comment en sortir, la réponse est la sanction pénale. Et ça, c'est une question qui traverse toutes nos vies, enfin, je veux dire, qui que l'on soit. Donc, ben, on se rend compte que ça pose des questions, c'est-à-dire est-ce qu'on s'en remet à l'État pour traiter des questions des violences de genre? Ou est-ce que, donc à l'État, ça veut dire à la sanction pénale, aux tribunaux, à la justice pénale, ou est-ce qu'on pense autrement cette question de genre et ça ne s'oppose pas comme modèle de transformation de nos vies collectives, c'est-à-dire est-ce que on admet une société qui légitime les violences de genre ou qui structure les rapports sociaux entre hommes et femmes de telle manière que les violences de genre se perpétuent? Ça pose cette question-là et qui est centrale dans la vie de alors chaque femme, mais chaque homme aussi. L'autre élément, ce livre s'adresse à tout le monde. Alors je peux en témoigner très concrètement aussi, c'est que depuis un an qu'il est sorti, j'ai fait tout un tas de rencontres dans des lieux très différents et j'ai bien vu, alors bien sûr, des militants ou militantes concernés par la question carcérale, mais pas que, alors beaucoup les travailleurs sociaux évidemment, ou travailleuses sociales, les personnes qui sont dans les services de probation de peine, mais aussi ben, n'importe quel individu, me semble-t-il, qui s'intéresse à cette question parce qu'elle traverse nos vies. Et en ce qui concerne les détenus, il se trouve que j'ai pu faire deux séances de restitution du livre à l'intérieur de la prison où j'ai mené l'enquête, qui ont été fondamentales. La première où je suis venue et où j'ai amené un exemplaire du livre à toutes les personnes qui avaient participé à la recherche. Et pour les autres, je leur ai envoyé, qui sont sortis entre-temps. Et ensuite, on a fait une deuxième séance où elles ont restitué leur lecture. Et ce qui a été très, très intéressant. Alors, particulièrement pour deux d'entre elles, parce que alors là, on en viendra à la question après de la composition de qui a répondu, mais j'ai rencontré des femmes qui étaient condamnées pour ce qu'on va appeler de droit commun, même si ça n'existe plus comme catégorie juridique. Et autrement, j'ai rencontré un certain nombre de militantes politiques, donc de femmes qui ont été engagées dans la lutte armée ETA, ETA qui est une organisation basque, qui veut dire Pays Basque et Liberté, qui a mis fin à ses activités en 2018, au moment où j'ai mené l'enquête. ETA existait toujours. Donc, ce qui est ressorti de cette discussion, c'est que ça leur permettait de penser autrement ce parcours de peine, justement, et notamment le rapport à l'évaluation pénale, et de sortir de cette dualité auteur-victime qui, en fait, structure l'évaluation pénale. Et ça, c'était très intéressant. C'est-à-dire que, en fait, une fois qu'on est condamné, on est avant tout auteur, auteur d'un délit. Et en fait, pour. La quasi-totalité des femmes que j'ai rencontrées, elles sont aussi victimes de violences de genre. Et que enfin, leur passage à l'acte, il est structuré par les violences de genre qu'elles ont pu subir, mais qu'elles n'ont pas forcément toutes nommées avant le passage à l'acte. Sauf que pour beaucoup, cette notion de victime, ou cette catégorisation de victime, elle n'a pas été reconnue avant le passage à l'acte et avant l'incarcération. Et après, mais la difficulté, c'est comment se situer comme auteur alors qu'on n'a pas été reconnu comme victime. Et le livre, en fait, leur permettait de sortir de cette dualité qui les enferme aussi et qui leur permet pas de se penser autrement qu'à l'intérieur de ces catégorisations juridiques ou sociales. Donc voilà un des apports qui m'ont été directement, en tout cas, je dirais, transmis lors de cette séance de restitution en prison.
1: Comment se penser autrice d'un crime quand on n'a soi-même pas été reconnue comme victime des violences qui ont précédé notre incarcération? Comment expliquer le droit à des sujets de non-droit? C'est essentiel à saisir, je trouve, pour comprendre comment s'exerce et comment est vécue la punition carcérale et pénale. Pour info, les femmes représentent grosso modo 3,5% de la population carcérale. Les femmes de classe sociale défavorisée sont surreprésentées, évidemment, et d'après l'enquête nationale sur les violences envers les femmes en France, que j'ai retrouvée sur le site très bien documenté de l'Organisation internationale des

0: prison, l'OIP, 100% des femmes détenues ont subi des violences conjugales. 100% versus 9% dans la population générale, même si on peut considérer que c'est certainement sous-estimé. En tout cas, ça fait 100% de femmes qui ont de bonnes raisons d'être énervées et surtout 100% de femmes victimes avant d'être coupables de quoi que ce soit. Mais des victimes non reconnues. C'est la première grande injustice des femmes détenues de n'avoir pas été reconnues comme victimes. Peut-être que si elles l'avaient été, elles ne seraient pas coupables aujourd'hui. Les violences de genre envoient les femmes en prison.
1: Si j'en crois une formule d'une, lors d'une une conférence, il y a quelqu'un qui m'a dit « Mais en fait, en lisant votre livre, on comprend que toutes les femmes sont potentiellement violentes et surtout mais qu'en fait, il y a très peu de femmes qui passent à l'acte alors qu'elles pourraient toutes passer à l'acte. » Voilà. Alors, premier élément, c'est de comprendre que toutes les femmes sont déterminées, socialement construites, à l'intérieur d'un continuum de violence de genre. Qu'est-ce que je veux dire par continuum de violence de genre ? Qui dit continuum dit qu'il y a en fait une série d'actes que les femmes subissent ou potentiellement sont construites dans l'intérieur de l'idée qu'elles sont potentiellement, elles peuvent subir une série de violences. Par exemple, le fait d'être insulté dans la rue, le fait d'être interpellé dans la rue, je l'intègre à l'intérieur de ce continuum de violence de genre. Dans ce continuum, il y a, j'introduis la question du travail, de travail dans toute son étendue. Je donne un exemple très concret aussi, la question du rapport à l'autre, du soin à l'autre, de l'attention à l'autre, de ce qu'on appelle le travail du care. Bon, moi, je ne dis pas le travail du care, mais le travail, en tout cas, du soin aux autres. Je l'introduis dans ce continuum de violence de genre. Pourquoi ? Parce qu'en fait, cet attendu de genre, il détermine, il construit tout ce qui va être considéré comme, une destinée de femme. Et dans cette idée de destin de femme, il y a l'idée que les femmes vont être qualifiées si elles correspondent à ces attentes. Et je vais éclairer ça par une trajectoire d'une des femmes que j'ai rencontrées qui sans doute va permettre de comprendre pourquoi j'intègre cette notion de travail à l'intérieur du continuum, comme lieu justement des violences de genre. C'est une femme que je rencontre, elle a 48 ans quand je la rencontre, donc je la rencontre en 2017. Elle est condamnée pour 10 ans de prison et cette femme, en fait, elle se marie très jeune, à l'âge de 18 ans. Elle vient d'une petite classe moyenne dans laquelle elle a une éducation très rigide d'un point de vue de ce que c'est être un homme et une femme. Donc être une femme, c'est être au service de l'autre, c'est être dans le soin de l'autre, c'est repasser correctement les chemises du père, quand je dis correctement, c'est pas un jugement de valeur, hein, c'est on l'assigne, voilà. C'est cette assignation à ses tâches domestiques. Et elle a la sensation très jeune qu'elle fait défaut constamment. Et dans ce sentiment de faire défaut, elle en fait toujours plus. Et dans le truc de faire toujours plus, ça se traduit à l'âge adulte. Donc elle se marie avec un homme à l'âge de 18 ans. Et par la suite, elle va occuper un métier d'employée dans une société de grande distribution. Et ensuite, elle va conditionner son emploi du temps où dès 4 heures du matin, elle se lève. Elle prépare les petits déjeuners pour tout le monde. Ça s'appelle du travail gratuit. Elle va à son travail salarié, elle pense au déjeuner de midi, elle sort de son travail salarié, elle va s'occuper des voisins, des enfants, des voisins, des autres, parce qu'il faut tout le temps en faire plus pour être qualifiée de bonne femme. Et à l'intérieur de ce système qui va durer des années et des années, eh bien, progressivement, elle va être complètement dépersonnalisée. Et elle parle d'elle, quand elle me parle d'elle en prison, de cette période-là, elle va parler d'elle à la troisième personne du singulier. C'est-à-dire, elle dit « Sophie, par exemple, avait besoin de dormir. » Mais Sophie ne dort pas assez. Et en fait, son passage à l'acte, et je ne dis pas lequel, mais peu importe, ce n'est pas la question, son passage à l'acte, il va être complètement à l'intérieur de cette mécanique où bon, elle va se mettre à boire et l'alcool va lui permettre à un moment donné d'échapper au système. Et au fond, paradoxalement, le passage à l'acte, il va lui permettre d'arrêter cette mécanique. Il va arrêter la mécanique. Et en fait, une fois incarcérée, elle va être sortie de cette dynamique. Non pas que je justifie l'incarcération, hein, c'est pas ça du tout. Mais elle est dans le parcours que j'ai qualifié l'expérience carcérale, un récit à soi, un lieu à soi maudit. L'idée que ce temps d'incarcération, eh ben, paradoxalement, et ce qui quand même démontre bien, je dirais, la difficulté de sa trajectoire avant, eh ben, lui permet à un moment donné de se poser sur elle-même et de comprendre ce qui s'est passé. Voilà pourquoi j'ai introduit la question du travail dans ce continuum de violence.
0: Un lieu à soi maudit. C'est le premier des quatre parcours que Natacha Tchetkouti-Ossorovitch identifie en prison. Ici, la prison marque le début d'un temps pour soi. Alors je ne sais pas comment imaginer la souffrance que ça doit être de ne pas pouvoir trouver ce temps-là en dehors des murs. Quatre parcours donc, celui de celle qui trouve en prison un lieu pour soi, même maudit, celui des femmes injustement condamnées, celui de la peine inévitable et celui des prisonnières politiques, un peu à part, on y reviendra. Et quel que soit le parcours, la question est comment se penser en tant que femme, en tant que personne unique, quand tout est fait pour gommer notre individualité. Natacha raconte comment ce parcours pénal, ce parcours d'exécution des peines, ne prend pas en compte la spécificité du genre femme et ne prend pas non plus en compte qui sont ces individus et leur vécu.
1: Très vite, je me suis rendu compte comment la quasi-totalité des femmes, je dis encore quasi-totalité parce que justement, en ce qui concerne les prisonnières autodéfinies politiques, il se passe encore autre chose et ce n'est pas la même juridiction. Donc, mais je me suis posé la question de comment arriver à répondre de soi dans ce dispositif pénal, alors même que, un, les femmes n'ont pas les éléments leur permettant de comprendre quels sont les indicateurs d'évaluation, en gros. Deux, comment répondre de soi, alors que justement, quand on a été assigné femme dans ce dispositif-là, répondre de soi, ça suppose, je dirais, avoir une conscience de sa trajectoire, mais ce n'est pas seulement de sa trajectoire, une conscience des rapports sociaux dans lesquels on a été socialisé. Et tout le monde n'a pas conscience de ces rapports sociaux. Et on met soi-même du temps à comprendre, je veux dire un gros mot de sociologue, mais de manière réfléchie à qu'est-ce qui nous a influencé dans notre parcours pour agir de telle et telle manière. C'est extrêmement difficile d'y répondre. Sachant que dans ce dispositif, il y a trois mots-clés, au fond, qui permettent de répondre de soi. C'est responsabilité, culpabilité, réflexivité. La culpabilité, c'est d'être en capacité de dire « bon, je me sens coupable de mon acte », pour le dire vite. Responsabilité, c'est une capacité à dire « je suis complètement responsable de cette situation », alors même qu'on a été victime d'une situation. Troisième élément, la question de la réflexivité, c'est être en capacité de dire « comment j'aurais pu agir autrement ». Et c'est extrêmement difficile de répondre à ces trois critères. Et donc, c'est vrai que c'est à partir de la compréhension moi-même de ce dispositif, parce qu'il se trouve que pendant que j'étais, donc peut-être ça on ne l'a pas dit aussi, mais quand j'ai mené cette recherche pendant 18 mois dans une prison où j'y étais tous les jours et où j'ai pu mener, ce qui est exceptionnel, des entretiens en cellule et où je vivais dans la détention. Ce qu'on appelle dans la détention, c'est vraiment dans les lieux de la détention. Donc quand même, il y a une circulation des paroles très différente. Là, beaucoup d'enquêtes se mènent dans le parloir avocat, ce qui suppose une extériorité, ce qui suppose qu'on n'est pas dans sa cellule. Enfin, et les femmes m'ont montré les documents auxquels elles s'affrontaient et que parfois elles ne comprenaient pas. Donc, à partir de là, quand j'ai compris ces trois critères, j'ai essayé de comprendre comment, dans leur propre trajectoire en prison, en fonction de ce qu'elles avaient vécu antérieurement, donc de ce qu'on appellerait en sociologie des socialisations antérieures, mais c'est-à-dire en fonction de leur métier, en fonction des modes de conjugalité, en fonction aussi des environnements familiaux, en fonction des ressources qu'elles avaient à disposition, comment, en fait, elles arrivaient à répondre d'elles-mêmes dans ce dispositif. Et je parlais des politiques tout à l'heure, elles sont différentes, pourquoi ? Non pas qu'elles échappent aux rapports sociaux de genre, hein. La société basque n'est pas exclue des rapports de domination de genre et même dans la lutte armée, l'organisation de la lutte armée n'est pas exclue non plus de grandes formes de domination masculine. Pas du tout. Mais par contre, on leur demande de répondre aux mêmes critères, mais dans un système juridique qui ne renvoie pas, aux mêmes attentes. Elles sont condamnées sous les lois dites antiterroristes. Ça va construire aussi une autre forme de récit. Donc ça, c'est important à expliquer. » L'autre élément, tu parles d'individuation et de collectif. C'est aussi un paradoxe. C'est-à-dire que ce dispositif pénal, il est présenté comme étant un dispositif justement qui prend en compte les individus. C'est l'idée que, au fond, on va justement individualiser les parcours. Et c'est toute la logique qui a changé. C'est-à-dire que le dispositif pénal, depuis une vingtaine d'années, il a changé dans ses attentes. C'est-à-dire que la question n'est pas tant... dans les années 70, 80, 90, il s'agissait de disciplinariser les corps déviants. C'est-à-dire l'idée que, on incarcérait, on mettait tous ces corps déviants hors de la société, et on allait les rendre autrement. Aujourd'hui, il a dit, et tous les dispositifs sur les violences de genre, c'est aussi ça, c'est l'idée de prévention de la récidive. Donc, c'est l'idée qu'on va construire, et c'est tout le débat dans les lieux féministes, mais pas que, sur la justice restauratrice, C'est l'idée qu'on va aussi évaluer les personnes en fonction de ce qu'on va juger comme des personnes plus ou moins dangereuses pour la société, en fonction du risque de récidive. En ce qui concerne les femmes, non pas que les femmes, et je ne voudrais surtout pas essentialiser l'idée que les femmes sont moins violentes que les hommes, ce n'est pas ça du tout, mais en fait, quand on constate les chiffres, ce n'est pas là où il y a le taux de récidive le plus important. Mais sauf qu'elles vont être constamment évaluées à partir, je le disais tout à l'heure, de cette dualité auteur-victime, où on ne prend pas en compte, justement, les rapports sociaux de genre dans lesquels elles ont été construites. C'est ça le paradoxe. Et c'est sur ça que je me suis vraiment interrogée. Et donc, à partir de là, tu le disais tout à fait justement, j'ai construit, en sociologie, on appelle ça des typologies, mais c'est des parcours, alors qui, effectivement, à la fois singularisent parce qu'il y a l'analyse des récits de vie, mais qui après permettent justement de comprendre comment il y a quand même des logiques collectives. C'est ça le propre de la sociologie aussi. C'est quand même qu'on désingularise pour comprendre quels sont les phénomènes ou les logiques collectives que tout le monde peut comprendre.
0: Je ne sais pas, moi, si tout le monde peut comprendre que les femmes doivent se conformer aux normes, aux stéréotypes et aux attendus de genre pour réussir leur parcours pénal. Comment les détenues peuvent-elles se penser responsables ? Coupables ? Le sont-elles ? Ont-elles suffisamment de capacités réflexives sur l'acte commis ? L'aurais-je, moi, ce sentiment de culpabilité si j'avais tué un homme qui me violait ? L'aurais-je si la société ne m'avait offert d'autre choix que de voler pour survivre ? Il faudrait pourtant que je l'aie ce sentiment pour répondre aux attentes du système carcéral. Dur, surtout pour la plupart des femmes détenues qui n'ont pas beaucoup de marge de manœuvre pour penser cela.
1: On n'est pas dans une approche psychologique. C'est une approche sociologique, c'est-à-dire qu'on va prendre en compte l'ensemble des rapports sociaux qui permettent aux individus d'avoir plus ou moins de marge de manœuvre. Par exemple, qu'est-ce qui différencie des prisonnières politiques des prisonnières dites de droit commun ? Sachant que ces catégories n'existent plus sur le plan juridique. En ce qui concerne les prisonnières politiques basques, elles viennent d'une organisation déjà très structurée. Elles ont vécu des années de clandestinité avant. Elles ont une articulation politique très forte, anticapitaliste, où elles ont une critique très forte sur la question des logiques d'État, sur les logiques de repression, avec évidemment une diversité des féminismes selon les générations politiques, mais qui va se traduire dans des manières de pratiquer les relations entre femmes aussi, des formes de solidarité. Donc, quand elles sont incarcérées, je dirais que la prison constitue un lieu de politisation qui va se perpétuer. Et qui dit lieu de politisation, dit lieu de conscience politique par lesquelles elles auront des marges de manœuvre qui vont être différentes de femmes qui n'avaient pas forcément une conscience politique élaborée, y compris en tant que femmes, et qui vont avoir des formes de résistance plus individuelles que collectives. Et donc, qui vont trouver des marges pour répondre, des ressources, en fonction de leur préconnaissance du monde carcéral avant ou pas, en fonction de la manière dont elles peuvent mobiliser des ressources extérieures. Ça, c'est très important en prison. Mais donc, c'est ça aussi ce qui m'a permis de comprendre, les manières de répondre au dispositif, et comparer les prisonnières autodéfinies politiques de celles qui ne l'étaient pas. Et ça a été absolument passionnant. Je ne l'avais pas envisagé au départ, mais ça a été passionnant. Et donc, à partir de là, j'ai construit donc cette typologie, la première, que j'ai appelée la prison un lieu à soi maudit. Donc évidemment, ce n'est pas pour dire du tout que la prison est une étape nécessaire pour s'émanciper des logiques de genre. C'est pas ça, hein. Mais c'est pour montrer justement la force des rapports sociaux qui font que pour les femmes concernées dans cette trajectoire, c'est justement. Alors, je dirais que pour répondre aux trois mots-clés dont on parlait tout à l'heure, réflexivité, culpabilité, responsabilité, elles remplissent complètement les cases. C'est des femmes qui sont dans des très très fortes logiques de culpabilité par rapport à leur passage à l'acte, qui ont une honte sociale très très forte, parce que justement, dans leur, je dirais, idée de ce que c'est qu'être une femme, la question de l'usage de la violence est hors du champ du possible, du pensable, pas du possible, puisque, mais du pensable. Et avec un sens de la responsabilité très fort aussi, parce que pour se construire en tant que femme, il y a l'idée du statut de mère qui est très important. Et donc, elles sont dépossédées de ce statut pendant l'incarcération. Donc, il y a l'idée que être responsable de soi, rendre compte de soi, passe aussi par la valorisation du statut de mère et par cette restauration du statut de mère. Quant à la réflexivité, alors pour beaucoup de ces femmes, elle va passer. Alors, c'est vrai que ça s'est fait beaucoup, bon, là, dans le cadre de l'enquête, dans les entretiens, mais aussi par la psychologie, parce qu'en prison, il y a des psychologues. Et ça va passer par l'usage de la psychologie qui leur permet à un moment donné de se poser aussi et de mettre des mots sur leur trajectoire. Très concrètement, elles viennent questionner la notion de consentement, c'est-à-dire comment on peut consentir à des rapports de domination alors qu'on n'en a pas conscience. Et ça, je veux dire, ça traverse toutes nos vies. Et ça rappelle un texte alors, d'une anthropologue que j'aime beaucoup, qui dit, qui est Nicole Claude Mathieu, qui dit que céder n'est pas consentir. Elles ont cédé à un certain nombre de rapports de domination sans y consentir. Et c'est justement de réfléchir à leur trajectoire qui permet, pour certaines, de comprendre, en tout cas, et c'est là où elles trouvent des formes de résistance, là où elles ont cédé et où elles ne veulent plus aller. Et donc, c'est apprendre, par exemple, à dire non. Ça a l'air très bête, mais c'est pas bête du tout. Et dire non, c'est voilà, je peux être qualifiée femme sans pour autant répondre à tout le monde. L'exemple que je donnais tout à l'heure de Sophie, vraiment, je l'ai suivie même après quand elle est sortie. Je dirais que son premier geste émancipatoire, élan émancipatoire, c'est de dire non aux autres. Pas dire un non massif, mais pas répondre comme pourvoyeuse constamment de service aux autres, sans pour autant se disqualifier. Typiquement, on a des femmes qui sont prises au piège, à la fois dans un rapport de classe et dans un rapport de genre, ou aussi, ben, notamment quand on est issu des classes populaires ou des classes précarisées ou des petites classes moyennes, ben, ce n'est pas par le diplôme qu'on va se qualifier. C'est justement par le fait qu'on est aux soins, au service des autres, particulièrement. Le diplôme, il ne vient pas compenser ça. Pas pour rien qu'on retrouve un certain nombre de ces femmes dans les métiers de service. C'est ASH, c'est les soins à domicile, c'est voilà, c'est tous ces métiers-là qui vont les valoriser, mais en même temps qui vont perpétuer, je dirais, ce continuum de violence où il y a une porosité constamment entre la valorisation femme et donc une forme d'essentialisation femme et le service aux autres. Et c'est le piège.
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0: En prison, les femmes perdent leur statut de femme alors même que certains hommes sont eux valorisés par cette expérience dans leur communauté. No comment. Passons avec Natacha Tchetkouti-Osorovitch au deuxième parcours qu'elle a identifié en prison.
1: Le deuxième parcours, je l'ai intitulé injustement condamnée. Pourquoi? Là, j'ai rencontré des femmes qui ont vécu la plupart du temps une série de violences depuis l'enfance répétées. Alors là, violence physique, violence sexuelle, prostitution contrainte, voilà, précarité économique très forte, fin de tout. Bon, pour d'autres, la précarité n'a pas été forcément là, mais d'être issue des classes moyennes, plus stable, mais quand même. Alors là, très clairement, on a des femmes qui ont verbalisé les violences qu'elles subissaient et qui ont été perpétuées par les conjoints, par les pères, les frères, les beaux-frères. Bon, elles l'ont reconnu. Elles ont contacté des services sociaux. Elles ont contacté les services de police, elles ont contacté tous les services d'État et n'ont pas été reconnues dans ces violences. Donc typiquement pour ces femmes, la case ou la catégorisation victime, elles n'ont jamais pu la faire reconnaître. Donc, premier élément, elles ne se reconnaissent pas comme auteurs. Donc, la notion de responsabilité est caduque. Deuxième élément, la culpabilité, en tout cas, elles ne rendent pas compte dans les attendus du dispositif pénal de la culpabilité telle qu'elle est conçue. C'est-à-dire qu'au contraire, elles disent, c'est pourquoi injustement condamnée, elles répètent à plus soif, je suis injustement condamnée. Pourquoi ? Parce que je n'ai jamais été reconnue comme victime. Et pour certaines, avec même pour beaucoup dans ce parcours, une violence intériorisée très très forte, parce qu'il y a une telle inaudibilité de leur parcours, que pour certaines, ça va se traduire par des violences sur leur propre corps, par des violences même quand elles sortent sur elles-mêmes de diverses manières, par des parcours très longs carcéraux. Là. Alors là, il y a plus de récidives. Là, il y a des parcours, voilà, des longues peines, de 30 ans de peine, mais qui font plus sens au bout d'un moment. Enfin, qui font pas sens beaucoup d'ailleurs. Et le troisième élément, la réflexivité. Donc, la capacité à dire comment j'aurais pu agir autrement, elles n'arrivent pas non plus à rendre compte, puisque justement, elles sont prises au piège dans cette dualité pour laquelle d'abord, elles n'ont pas été reconnues. Et alors là, ces parcours, ils viennent interroger un autre élément du débat public, mais du débat juridique, du débat aussi à l'intérieur d'ailleurs des mouvements féministes, qui est la notion de légitime défense.
0: Il faut savoir que les femmes sont beaucoup plus lourdement condamnées que les hommes lorsqu'il s'agit de violences commises dans un cadre conjugal. Pourquoi ? Eh bien parce que les femmes, souvent violentées pendant des mois, voire des années, ont parfois prémédité de tuer un conjoint violent. Et c'est cette préméditation qui leur vaut double peine, voire triple, voire plus, des peines ressenties comme injustes. Le troisième parcours que Natacha Tchakouti-Osorovitch a analysé et qu'elle décrit dans son livre « Femmes en prison et violences de genre », c'est celui qu'elle appelle les peines inévitables cette fois.
1: Troisième élément, les peines inévitables, ou parcours inévitable. Alors là, on est dans une autre forme du continuum de violence de genre. Dans ce type de parcours, il y a aussi des formes de prostitution contrainte, pas que, mais pour certaines. Mais là, typiquement, on est plutôt concerné par des femmes qui ont été condamnées parce qu'elles occupaient une place plus ou moins importante dans les réseaux de stupéfiants ou dans des réseaux de braquage financier, etc. Et là, quand je dis qu'on retrouve cette notion de continuum de violence, c'est que, souvent, elles occupent une place beaucoup plus subordonnée que les hommes dans ces carrières. On appelle ça des carrières en sociologie. Hein. C'est-à-dire, c'est des compétences, il faut des compétences pour tout ça. Deuxièmement, quand elles sont dans ce type de trajectoire, souvent, notamment pour les femmes étrangères, alors c'est aussi, d'ailleurs, dans ce type de parcours où on trouve le plus de femmes étrangères. Il faut quand même savoir qu'en France, dans la population pénale, 24% de la population pénale, c'est la population étrangère. Pour lesquelles c'est très compliqué l'incarcération. Pourquoi ? Parce qu'elles vont se retrouver isolées sur le plan linguistique, elles vont se trouver isolées sur le plan de l'accès au travail, qui n'est pas du travail salarié, mais enfin du travail aux ateliers en prison, et qui permet quand même d'avoir des ressources financières, et qui vont se retrouver beaucoup plus isolées que les autres aussi sur le plan des ressources extérieures. Alors pour les étrangères, c'est sûr qu'elles n'en ont pas, parce que souvent même elles ne disent pas à leur famille qu'elles sont incarcérées. Et d'autres éléments, c'est que, là aussi, on retrouve cette division sexuelle, mais là, cette fois-ci, du travail criminel, qui est que autant beaucoup d'hommes ont de la ressource, parce qu'il y a des réseaux dans la prison ou à l'extérieur, pour les femmes, elles vont se retrouver plus isolées quand même. Et donc, sur qui ça va reposer ? C'est sur d'autres femmes, les sœurs, les mères, etc., qui vont assurer les parloirs, les ressources, etc., etc. Donc, dans ce parcours, l'autre élément aussi, c'est, je disais, subvenir aux besoins, c'est que pour beaucoup, elles ont un certain nombre d'enfants qui sont issus de familles très très pauvres et qui, pour subvenir aux besoins de la famille, s'engagent dans ce type de trajectoire. Elles savent les risques qu'elles prennent. Pour les femmes qui sont de sa nationalité française, l'avantage, c'est que souvent, elles connaissent très bien les rouages juridiques et pénaux. Parce qu'il y a une préconnaissance carcérale, parce qu'elles sont issues de familles où, dans toutes les communautés, la question carcérale, elle a déjà été très présente. Donc là, je dirais que contrairement aux deux premiers parcours où il y a un sentiment de délégitimation très fort sur le plan justement de la logique de genre, de la logique de classe, un sentiment de honte sociale très fort, là, le sentiment de honte est moins fort. Par contre, avec des ressources quand même qui sont faibles sur le plan économique. Et pour répondre au fameux parcours pénal, la question responsabilité, réflexivité, etc. Là, c'est moins fort aussi. Parce que souvent, comment j'aurais pu agir autrement ? Non, ça fait partie des trajectoires possibles, pensables. Parce que justement, on se trouve face de populations déjà très précarisées, très... Bon. Culpabilité, c'est pas le lieu non plus. Et quant à la question de la responsabilité, elle est plus ou moins partagée. Donc là, on se retrouve aussi devant des impasses pénales quand même. Et avec, donc, ce redoublement, je dirais, lié à la position de genre.
0: Quatrième parcours pénal, celui des prisonnières autodéfinies politiques, un parcours pénal très différent, selon Natacha Tchatkouti-Ossorovitch.
1: Le quatrième parcours, les prisonnières autodéfinies politiques, elles constituent un cas à part. Pourquoi ? Un cas à part parce que, je le disais tout à l'heure, elles sont condamnées à l'intérieur de la justice antiterroriste. Alors, peut-être c'est bien de le rappeler quand même, en France, le statut d'opposant politique sur le plan juridique n'existe plus depuis 1981. Alors, sous la pression d'ailleurs entre autres des communistes, dans l'idée qu'il fallait créer une justice commune pour tout le monde. Mais en fait, le statut d'opposant politique disparaît, mais en fait, on a remplacé le statut d'opposant politique par le statut de terroriste. C'est-à-dire que toutes les personnes, aujourd'hui, on l'a vu avec les mouvements des Gilets jaunes, etc., mais qui sont incarcérées pour des motifs de désordre à l'ordre public, qui est une espèce de tiroir juridique, ou de ce qu'on appelle l'association de malfaiteurs, qui quand même est un délit qui a été créé à la fin des années, à la fin du 19e siècle, pour condamner les communards et communardes, qui après a été retiré, puis repris, et repris dans le cadre de la loi antiterroriste. Donc toutes les militantes que je rencontre sont condamnées à l'intérieur de cette loi et ce dispositif. Toutes, il y a au moins association de malfaiteurs. Donc il faut savoir quand même que dans ce dispositif, le contrôle des corps est très différent des autres détenus. Elles sont beaucoup plus surveillées pendant toute leur durée de détention. Ce sont en général les cellules qui sont face au mirador et contrôlées tout le temps. Elles ont beaucoup plus de fouilles corps à nu à la sortie du parloir. Enfin voilà, il y a tout un tas d'éléments quand même qui sont plus difficiles pendant l'incarcération. Elles n'obtiennent jamais de conditionnel puisque, alors là aussi, en tout cas jusqu'en 2018, elles répondaient par une réponse collective. Alors que ce qui est attendu, on l'a dit précédemment, c'est une réponse individuelle. Alors culpabilité, mais responsabilité, elles endossent complètement la peine au nom d'un collectif. Et quant à l'idée de pouvoir agir autrement, non. Et puis même pour certaines, elles ne reconnaissent pas le tribunal comme un tribunal compétent, puisque pour certaines, elles voudraient un tribunal populaire, etc. Donc, ce qui les fait tenir en prison, c'est cette continuité de l'espace politique en prison. Pour beaucoup, c'est elles aussi qui font des études supérieures. Et ça leur permet aussi d'être beaucoup avec des éléments d'extérieur. Et l'autre élément, c'est qu'elles ont beaucoup plus de ressources extérieures. Elles sont soutenues par des militants et des militantes. Les familles sont là, les amis proches, elles ont des parloirs. Ben voilà. Je dirais que sur la condition de vie, la condition de vie en prison est différente à ce niveau-là. Après, la question de la dureté carcérale, elle est très forte, liée à ce dispositif des lois antiterroristes. Et en plus, avec, dans les lois dites antiterroristes, il y a une forme de pathologisation du terrorisme, enfin de ce qui est qualifié de terroriste, avec justement un registre très pathologisant, avec des catégories, par exemple, moi, toutes les prisonnières politiques que j'ai rencontrées, elles sont qualifiées dans ces évaluations des gothiques. Pourquoi ? Parce qu'elles ne répondent pas à partir d'elles-mêmes. Donc voilà, donc elles refusent généralement les expertises psychiatriques. Moi, j'ai assisté au procès de l'une d'entre elles en 2015, qui a subi des tortures par la Guardia Civile en 2002 maintenant. Et qui d'ailleurs là maintenant est extradée en Espagne et qui est condamnée à partir des éléments qu'elle a pu dire sous torture. Tout ça pour dire que pour elle, la question, je dirais, des violences de genre, elle n'est pas directement liée au parcours pénal. Par contre, ce qui est sûr, c'est qu'elles vont être discriminées à l'intérieur de leur parcours pénal parce qu'elles sont des femmes. Alors, par exemple, deux exemples, l'une d'entre elles, dans la presse. Alors, dans la presse, elles sont, c'est des sanguinaires, c'est des mauvaises mères, c'est tout ce qu'on veut. Voilà. Et comment une mère peut s'engager dans la lutte armée et être, parce qu'en plus, pour beaucoup, celles que j'ai rencontrées, pas toutes, mais certaines sont été des dirigeantes. Voilà, ça c'est inadmissible. Voilà, c'est pas possible. Ou alors elles vont être reconnues comme la compagne du militant, alors même qu'elles, elles veulent être légitimées comme militantes, comme membres de TA et non pas la compagne d'eux.
0: J'ai demandé à Natacha Tchetkouti-Osorovitch qu'est-ce qui l'avait marquée dans cette enquête, qu'est-ce qui avait changé pour elle ou sur quoi ça l'a fait particulièrement réfléchir.
1: Une des premières choses, et en cela, ça marche très bien, la prison, c'est que plus on est dedans, plus on se dit, mais non, j'aimerais vraiment pas... Il y a l'idée de ne pas en être. Il y a l'idée de vraiment de cette dureté carcérale. C'est, voilà, donc je pense que ça fait énormément réfléchir. Bah, par exemple, une des réflexions, voilà, à quel prix l'engagement politique ? Jusqu'où tu vas dans ton engagement politique ? Moi, c'est des questions qui restent en suspens. C'est sur les formes de résistance et jusqu'où on peut aller dans les formes de résistance. Ça, c'est une... enfin, moi, ça me pose question. Le deuxième élément, c'est de penser non pas le travail pénal, ce que je considère être comme du travail, c'est-à-dire tout ce dont on vient de parler, c'est un vrai travail permanent, parce qu'il s'agit de répondre de soi, mais pas que. C'est-à-dire qu'en prison, l'observation est permanente. Tu participes à telle activité, il y a les caméras partout, il y a etc., etc. Tu es potentiellement sur écoute au téléphone. Et d'ailleurs, entre nous soit dit, c'est des sociétés privées. Enfin, c'est une société privée qui a tout le marché européen, d'ailleurs, de la téléphonie en prison. Et c'est 6% plus cher qu'à l'extérieur. Bon, enfin, bon. Donc, c'est penser la prison à partir des concernés. Et non plus, après tout, évidemment, en tant que sociologue, on va traduire des réalités. On va traduire des réalités avec des analyses et un cadrage théorique qui nous sont propres. Mais je pense que maintenant, la continuité du travail, c'est aussi de penser la question carcérale à partir des concernés, c'est-à-dire qu'elles aient leur propre parole sur ce travail pénal, mais sans passer par une autre médiation. Qu'est-ce que serait une peine juste s'il y a peine ? Ce qui m'a le plus marqué, c'est intéressant que tu poses cette question parce que justement aussi, ça a fait partie des questions des prisonnières et des détenues que j'ai rencontrées au moment de la restitution. C'est, elles m'ont posé la question de qu'est-ce que ça avait changé pour moi ? Il y a plein de choses qui ont changé pour moi, mais d'abord, je pense que... Bon, maintenant, ça, je cherche plus ce qu'il y a derrière les murs, j'ai compris ça. Bon, au moins, j'ai réglé des choses aussi. Hein. Mais ce qui m'a... Je dirais là où je suis plus attentive encore qu'avant, c'est justement à ces formes de contrôle, à ces formes de contrôle des corps. Je ne peux pas prendre un train, être dans la rue, si je vois, je ne sais pas quoi, une arrestation, des menottes. Voilà, c'est des scènes sur lesquelles je suis attentive. Je ne peux pas je peux pas rester à côté comme ça, ça c'est sûr. L'autre élément très fort, deux, et puis après j'arrête. L'autre élément très fort sur lequel je continue de travailler, c'est la question du capitalisme carcéral, auquel je n'avais pas pensé au préalable. Et ça, c'est-à-dire que quand on commence à s'intéresser là-dessus, là aussi on tire plein de fils, dont la question de la justification de la carcéralité sociale, c'est-à-dire quand même de la logique du privé et de la justification de construction de nouvelles prisons au nom de la prévention de la récidive, mais qui est, évidemment est complètement corrélée à des intérêts de grandes multinationales. Et donc ça interroge aussi la fonction de l'État, les logiques d'État, les modes de gouvernementalité articulés au capitalisme. Et le troisième élément, et j'arrête là-dessus, c'est quand même le lien entre politisation et carcéralité aussi. Et c'est pour ça aussi que je continue à travailler, notamment justement avec une des prisonnières, sur les formes de résistance possibles et comment penser la question des résistances dans ce contexte-là, elle de la prison et moi de l'extérieur, mais, et en tant que sociologue. Mais voilà, c'est penser les formes de résistance.
0: Et ces poils, Natacha, elle en pense quoi ? Oui, cette question tombe toujours comme un poil sur la soupe, mais que voulez-vous, l'heure tourne et la question est trop importante pour qu'on fasse l'impasse dessus.
1: Alors, mon rapport aux poils, je suis absolument politiquement incorrecte. À savoir, parce que j'ai quand même des années de critiques et féministes et lesbiennes politiques sur toutes les questions, le corps, le poil, etc., etc. Mais bon, là, je dois faire l'aveu que oui, c'est une question pour moi. Et en fait, je m'épile. Je m'épile, ouais, en fait, je m'épile les jambes, je m'épile les aisselles, les sourcils, les lèvres. Voilà, je suis attentive à cette question et je ne sais pas si je suis prise au piège avec les attentes de genre de ce point de vue-là, mais de fait, je n'aime pas sortir poilue. Voilà.
0: Dommage, mais on n'aura pas le temps de creuser les liens extérieurs, intérieurs, les similitudes entre la société d'autosurveillance carcérale et celle du dehors. Affaire à suivre pour une autre émission, pourquoi pas un jour, avec Natacha Tchatkouti-Osorovitch, sur la prison en tant que laboratoire d'expérimentation de carcéralité sociale, sur comment la prison, c'est la continuation de ce qui se passe hors les murs. La même disciplinarisation des corps, des groupes minoritaires. Enfin, bon, trop de choses à dire, on en reparlera un jour dans Du poil sous les bras. Du poil sous les bras, justement, c'est tous les mois pour comprendre vraiment le monde dans lequel on vit et pas faire semblant et pas survoler un peu ce qui se passe autour de nous. Voilà, une émission à retrouver sur toutes les plateformes de podcast et une émission à partager si vous l'avez aimé. Et je vous quitte sur un court extrait, deux, trois mots, les mots de Gwenola Ricordo, dans Pour elle toute, cité justement par Natacha Tchatkouti-Osorovitch dans son livre. Je cite « L'objet de la peine n'est pas d'amender le délinquant ou la délinquante, mais de rappeler aux autres la loi, c'est-à-dire de revitaliser la conscience commune ». Voilà l'occasion de réécouter Du poil sous les bras avec Gwenola Ricordo ou de relire Pour elle toute de cette même autrice. Allez, ciao les amis! Et à bientôt dans vos oreilles.

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1: Vous êtes bien sur Radio Temps Rodez et vous nous écoutez depuis le Festos de Rodez, le festival de l'engagement organisé par le service départemental à la jeunesse, à l'engagement et au sport, le SDJES de l'Aveyron, et la Ligue de l'enseignement de l'Aveyron. Une table ronde qui se tient le mercredi 15 avril à la maison de ma région de Rodez. Moi, c'est Cécile et je serai votre animatrice pour toute l'heure qui arrive pour cette table ronde radiophonique autour de l'engagement, un tremplin pour l'avenir. Et je ne suis pas seule puisque je suis accompagnée de Rémi, chargé administratif et référent prévention au club. Bonjour Rémi.
2: Bonjour Cécile.
1: Je suis aussi accompagnée de Lucas, coordinateur du réseau InfoJeune Aveyron. Bonjour Lucas.
3: Bonjour Cécile.
1: Et je suis bien évidemment aussi bien accompagnée par Alam, journaliste à Radio Temps Rodez. Bonjour Alam.
4: Coucou Cécile.
1: Alors la thématique de cette table ronde, c'est l'engagement, un tremplin pour l'avenir. Pour cette heure à venir, j'aimerais échanger avec vous autour de votre parcours de jeunes qui ont été engagés et qui le sont encore, pour connaître un peu ce qui vous a motivé, mais aussi pour comprendre en quoi l'engagement passé a touché votre parcours de vie actuel, aussi bien votre parcours personnel que professionnel. On va peut-être commencer par toi, Rémi. Tu as 25 ans et tu travailles au club, la salle de concert de Rodez, la fameuse. Tu es chargé administratif et référent prévention depuis septembre dernier. Comment est-ce que tu t'es retrouvé à ce poste ?
2: Du coup, on en parlera peut-être après, mais j'ai eu un gros parcours associatif dans la culture. Et à côté de ça, moi, j'ai eu un parcours d'études un peu en zigzag. J'ai commencé par un bac santé et sociale qui était un bac techno. Je ne sais même pas si ça existe encore. Et du coup, je suis parti en travail social au Québec durant le Covid. Donc, j'ai arrêté parce que ça me saoulait. Et j'ai un peu travaillé à droite à gauche et j'ai repris des études en urbanisme et gestion de projets associatifs. Et pareil, l'urbanisme, ça m'a un peu saoulé aussi. Donc, je suis parti en service civique à Lyon dans une MJC. Et au final, de connaissance en connaissance, j'ai trouvé une licence pro en fait à côté de Chambéry. Où j'ai pu faire mon alternance à la MJC de Chambéry et je soutenais mon mémoire là le 12 septembre et je commençais au club le 15. Donc voilà, ça a été vraiment juste une offre d'emploi. J'y suis allé, je voulais revenir dans le sud-ouest parce que moi je suis du Tarn-et-Garonne à la base. Être dans une structure associative et dans les musiques actuelles, ça a coché à peu près toutes les cases et ça l'a fait.
1: Ah oui, là t'es bien tombé, arrivé au bon endroit au bon moment.
2: Exactement.
1: Super, merci pour ce témoignage. On va enchaîner peut-être avec toi Lucas. Tu as 28 ans,
3: ouais.
1: Tu es coordinateur du réseau InfoJeune Aveyron. Comment est-ce que tu t'es retrouvé coordinateur à Rodez ?
3: C'est ça, déjà c'est assez récent, c'est depuis novembre 2025. Donc dans un premier temps, je suis né à Millau, je suis aveyronnais de naissance. Je suis parti il y a à peu près 10 ans sur Montpellier pour mes études. J'ai fait un master de documentaliste à l'université Paul Valéry. Et en première année de master, en fait j'avais du temps, j'avais assez peu de cours, c'était beaucoup de devoirs à la maison. Et donc j'ai choisi de mettre ce tas à disposition d'une asso qui est le CRIJ Occitanie, donc le Centre Régional d'Information Jeunesse, plus communément appelé InfoJeune Occitanie. Donc je développerai un peu après mes missions, mais en gros cette mission s'est très bien passée. Dans le cadre de ma seconde année de master, le CRIJ Occitanie m'a proposé une alternance pour le déploiement d'un site internet. Et à la suite de cette alternance et de l'obtention de mon master, je me suis vu proposer un CDD. Et de CDD en CDD, j'ai finalement été en CDI. Et j'y suis resté 4 ans. Sauf que il y a quelques mois, le poste de coordinateur du réseau Information Jeunesse en Aveyron était disponible. Et bon, j'avais envie de revenir un peu auprès de mes proches. Et donc, je me suis positionné sur cette offre-là.
1: Ah, l'appel de l'Aveyron a été plus fort.
3: C'est ça. J'avais envie de rentrer au pays.
1: Ok, d'accord. Oui, c'est aussi un parcours... Parcours intéressant aussi. Oui. Très bien, merci beaucoup. On enchaîne avec toi, Alam.
0: Tout à fait.
1: Donc toi, tu es animatrice polyvalente et journaliste à Radio Temps Rodez depuis quelques années maintenant.
0: Allez, dis-moi combien.
1: Ah là là, c'est le piège.
0: Allez, 4
1: ans. Depuis 4 ans, voilà, exactement. C'est le chiffre que j'allais dire. Comment est-ce que tu t'es retrouvée à Radio Temps Rodez?
0: Ben en fait, le hasard fait bien les choses parce que j'ai presque le même parcours que toi, Lucas. Ouais. Parce que j'ai fait mes études à Montpellier, à Paul Valéry, j'ai un master en sciences du langage et j'ai fait aussi une année d'école en journalisme. Et comment je me suis retrouvée là-dedans? Tout simplement parce que j'aimais bien. Enfin, j'étais déjà bénévole dans une radio asso à Montpellier, donc Radio Campus. Et donc j'ai fait pas mal d'années d'associations là-bas, enfin de bénévolat, même à partir de la première année de licence. Donc j'ai fait presque 5 ans, même voire plus de bénévolat dans cette radio-là. Et finalement, en continuant mes études, je me suis rendu compte qu'à la fin de mon master, je savais pas trop quoi faire. Donc je me suis dirigée vers Radio Clapas, donc toujours à Montpellier, dans laquelle j'avais fait un petit stage de 15 jours à qui j'ai demandé de faire un service civique, qui m'ont proposé tout simplement un service civique, chose que je ne savais pas ce que c'était parce que en fait je l'ai découvert vraiment sur le tas. Et ensuite, de fil en aiguille, j'ai fait mon service civique là-bas. J'ai entamé que deux mois, 2-3 mois de service civique. Et puis il s'avère que le patron de Radio Temps Rodez cherchait quelqu'un. Et on m'a conseillé, entre guillemets, parce que j'étais une service civique parfaite. Et donc, on m'a pistonné, entre guillemets, parce que...
1: On t'a recommandé.
0: On m'a recommandé, c'est plus professionnel. Et puis voilà, de fil en aiguille, je suis arrivée ici et je suis toujours à Radio Temps Rodez.
1: Oui, je précise, j'ai oublié de préciser ton âge, parce que je l'ai précisé à tout le monde, tu as 27 ans.
0: Oui, tout à fait.
1: Merci beaucoup à tous les trois pour ces témoignages. Donc c'est effectivement, ça donne un peu un aperçu de comment vous êtes retrouvés là et comment votre engagement de l'époque en tant que jeune, ancien jeune, je ne sais pas,
0: en tant toujours que jeune,
2: c'est tout jeune, jeune.
1: En transition, en maturation, en tant que jeune. Comment est-ce que ça vous a amené dans votre vie professionnelle? Donc, vous avez un peu commencé à évoquer, notamment pour vos parcours en tant que bénévole, volontaire service civique. Est-ce que vous pourriez me dire où est-ce que vous avez été engagé auparavant en tant que bénévole, par exemple? Ou est-ce que vous avez des membres peut-être de votre famille? Comment est-ce que vous êtes retrouvé à devenir volontaire service civique? Vous l'avez un peu expliqué, mais peut-être bénévole aussi. Que vous avez déjà une notion de l'engagement avant votre emploi actuel?
2: Ouais, je vais commencer, mais moi, en tant que jeune rural, on m'a très vite mis un peu le pied à l'étrier avec mes parents, qui, en fait, j'ai très vite compris que si on n'organisait rien, il n'y avait rien qui allait s'organiser pour nous. Donc j'ai commencé, comme je pense pas mal de jeunes dans le milieu rural, c'est-à-dire en comité des fêtes.
1: Donc dans le Tarn-et-Garonne.
2: Dans le Tarn-et-Garonne, okay. Oui. Comité des fêtes de Saint-Ursis représente. en fait, j'ai bien aimé et j'ai toujours été dans de l'asso, que ce soit même des clubs sportifs ou tout ça. En fait, j'ai vite bien aimé organiser la fête pour les autres, quoi. Contrairement à vous deux autour de la table, moi, j'ai jamais été très bon dans les... Enfin, si j'étais pas mauvais dans les études, mais ça m'a jamais passionné. Enfin, je veux dire, l'urbanisme, par exemple, très intéressant, mais vraiment, je ne me voyais pas signer des permis de construire. En fait, l'associatif, ça a été vraiment ma voie de sortie. Très clairement, je passais plus de temps à organiser, par exemple, à Bordeaux, où j'ai fait l'Urba. Je passais plus de temps à organiser des teufs le week-end qu'à vraiment réviser mes cours, quoi. Et en fait, dès que j'ai trouvé cette voie de sortie avec et le service civique et après l'alternance en licence pro, en fait, moi, ça m'a permis de tout de suite beaucoup plus prendre confiance et en fait, me rendre compte que je pouvais travailler là-dedans et continuer à m'investir au niveau le plus que je peux, c'est-à-dire y mettre 35 heures semaine.
0: Et surtout le combo des deux, quoi.
2: Ouais, c'est ça. Carrément.
1: Voilà. Mais c'est marrant parce que tu dis que tu estimes pas avoir fait de hautes études ou pas avoir été très bon dans les études, mais monter une asso, organiser des choses, ça nécessite des compétences quand même d'un certain niveau d'études, quoi. Donc ça n'a rien à voir avec...
2: Ouais, mais on apprend sur le tas, en fait. Enfin, moi, je sais
0: c'est exactement ça, ouais.
2: Ma première asso, je l'ai fait à 17 ans et j'ai dû me frotter à la préf pour faire une asso de sensibilisation autour des enjeux du skate en ruralité dans le 82. Et en fait, ça m'a fait rentrer dans des conseils municipaux, rencontrer des maires, des trucs comme ça.
0: Mais à 17 ans, c'est impressionnant, je trouve.
2: Ouais, c'est clair.
0: Parce que tout le monde n'a pas cette... Moi, typiquement, tout le monde n'a pas ce truc en soi qui encourage la personne à justement se mobiliser dans ce monde-là associatif. Moi, je ne connaissais absolument pas le monde associatif avant mes études et avant d'avoir été dans une... Moi, je suis carcassonnaise d'origine, c'est pas une... j'estime que ce n'est pas une... une grande ville non plus, mais avant d'avoir été à Montpellier, je ne savais pas ce que c'était qu'une association. Je connaissais la Croix-Rouge, les Restos du Cœur, etc., les grandes assos qu'on connaît tous, des petites assos comme ça de culture avec un grand C, je connaissais absolument pas avant 19-20 ans.
1: Ouais, donc en fait pour toi c'était l'engagement, c'était à la fois une manière d'avoir des distractions quoi. C'est ça.
2: Oui, c'est clair. C'était un moyen de se rassembler aussi, c'est-à-dire que il fallait une asso pour monter des trucs, mais c'était surtout monter des trucs, c'était pas tant de faire une... Enfin, l'objet de l'association, la philosophie de l'association et tout ça, on avait un CA fantoche, c'était nos parents, on leur disait, allez hop, signola, sois président et trésorier, et puis basta. Et après, nous, on faisait ce qu'on voulait, on faisait ce qu'on avait envie de faire, en fait. Mais c'était pas tant, d'abord, l'associatif pour faire de l'associatif, mais après, du coup, pareil, en allant beaucoup plus en ville pour les études... Je pense un peu comme tout le monde autour de la table, mais où j'ai pu m'engager, où j'ai pu voir ce que c'est d'avoir du bénévolat. Et c'est surtout aussi les MJC, moi, qui m'ont formé vraiment à ces valeurs associatives-là.
1: Très bien, merci pour ce témoignage. Je ne sais pas, peut-être Alam, de ton côté, est-ce qu'avant, tu as eu d'autres je sais que tu as eu d'autres engagements associatifs bénévoles. Tu peux nous en parler un peu?
0: J'étais un peu teasée en off, Cécile.
1: C'est vrai.
0: Mais effectivement, comme je disais à Rémi et autour de la table, moi, je n'ai pas vraiment eu les pieds à l'étrier très, très jeune. Parce que j'ai pas eu des parents très très militants ni quoi que ce soit. C'était plus, je suis issue d'une famille d'immigrés qui savait pas trop ce que c'était que l'associatif. Mais finalement, petit à petit, en fait, en allant dans une grande ville comme Montpellier, on se rend compte qu'en fait, il y a beaucoup d'associations qui concernent plusieurs domaines, notamment la culture, des associations qui sont les BDE, tout simplement dans les universités, qui organisent les plus gros stuff qu'on ait pu avoir sur le campus. Et puis, donc, c'est ça qui m'a fait un peu donner envie de participer à ce monde associatif. Et puis, moi, j'ai été aussi... je connaissais une copine qui était inscrite à la FEV. Donc de Montpellier et qui m'a dit écoute, y a des petits jeunes de quartier qui ont un peu de mal à s'insérer dans leurs écoles, leurs études, qui ont du mal parfois avec le français. Et comme moi, je suis passée étant petite dans des petites assos de quartier local et qui m'ont fait un peu grandir, entre guillemets, dans le sens où j'y allais pour faire mes devoirs. Après, je rencontrais des gens.
1: Alors, je te coupe un instant. Tu peux préciser ce que c'est que la FEV pour ceux qui ne connaissent pas?
0: Alors, je vais regarder sur mon téléphone ce que ça veut dire exactement.
1: Alors, je ne sais pas si tu auras beaucoup d'internet dans la maison de ma région.
0: Écoute, figure que je suis en 4G. C'est un truc de fou.
1: Incroyable. Donc la FEV, a priori, c'est une association.
0: Une association de...
1: Aide
2: aux devoirs, accompagnement des jeunes, même aussi dans le côté projet pro. Je sais qu'ils ont un programme de bail solidaire pour animer des quartiers. J'ai pas mal de potes qui sont passés par là aussi.
1: Et c'est des jeunes étudiants, principalement.
0: Exactement. C'est une asso, pour être très exact, c'est l'association de la Fondation étudiante pour la ville. Et donc, c'est grosso modo, c'est une association, comme tu as très bien expliqué, Rémi, qui donne l'opportunité, l'occasion à des jeunes d'être accompagnés par un mentor. Et ce mentor-là,

0: dans cette voie-là. Donc je suis restée assez pas mal de temps dans cette association à Montpellier. Et après, malheureusement, bah, les études prennent de plus en plus de place dans la vie des étudiants. Donc plus je montais dans des études, plus moins j'avais de temps en fait à consacrer à la FEV. Donc j'ai dû quitter la FEV, mais j'ai quand même gardé le bénévolat auprès de Radio Campus parce que ça me permettait, mais j'aimais trop en fait le la radio, et ça me permettait d'avoir cette petite heure de gloire dans la semaine. Je me réveillais à 6h du matin juste pour faire un 8h 9h et j'allais très très loin. La radio et franchement était plutôt loin de chez moi, mais ça, je prenais un plaisir énorme.
1: Qu'est-ce que tu faisais là-bas? Tu faisais la matinale?
0: Ouais. En fait, il y avait un service civique qui faisait ce qu'on appelle la matinale avec un grand M. Et dans cette matinale-là, il y avait autour de la table plutôt 5 chroniqueurs. Et parmi ces 5 chroniqueurs, chacun avait une thématique. Chacun avec une chronique par semaine. Moi, j'étais sur la chronique ciné. J'ai commencé par les chroniques ciné comme à Radio Tambourdès, finalement. Et chaque semaine, je présentais un film, une série, une exposition. Enfin, pas une exposition, ça, c'est Radio
1: Tambourdès. C'est chez nous, ça. Ne confonds pas.
0: Je confonds les deux radios.
1: Tu présentais les films sortis, c'est ça, les dernières nouveautés.
0: Exactement. J'ai fait aussi, pendant une année, j'ai fait aussi les informations locales.
1: Okay.
0: Parce que je passais des concours pour des écoles de journalisme que j'ai tout... J'ai pas été prise, mais ça c'est un détail. Et en fait, comme ça me permettait de réviser un peu les actualités locales et internationales et nationales aussi, donc je faisais des petits points d'information tous les jours. C'était hyper intense, mais ça me permettait d'une part de réviser pour mes concours et d'autre part d'avoir cette aisance orale qu'on acquiert petit à petit en radio.
1: D'accord, très bien. Mais oui, effectivement, pas mal de types d'engagements différents.
0: Pas mal, pas comme Rémi quand même.
1: C'est différent, mais c'est varié aussi. Exact. Donc c'est intéressant. Merci. Et à ton tour, du coup, Lucas, de ton côté.
2: Oui, alors moi, j'ai pas été spécialement sensibilisé à l'engagement dans ma jeunesse. On va dire que les grosses idées que j'avais des assos, c'était surtout les comités des fêtes et les clubs sportifs. Par ailleurs, quand je suis arrivé sur Montpellier, et notamment quand je me suis dit, punaise, j'ai du temps, qu'est-ce que je peux en faire? Là, j'ai commencé à découvrir vraiment ce large panel d'associations qu'il pouvait y avoir sur Montpellier, et notamment grâce au site Service Civique où on pouvait retrouver un peu toutes les offres. Et donc, je suis tombé sur cette offre de l'information jeunesse. Et donc, c'est là que j'ai vu qu'il y avait vraiment des vraies associations qui vivaient par le biais de financement, qui portaient des missions avec des valeurs et qui pouvaient pérenniser leurs actions grâce à ça. Donc je me suis dit, ah ouais, il y a peut-être quelque chose à faire, je vais y jeter un coup d'œil. Et finalement, j'y suis rentré et j'y suis jamais sorti, finalement.
1: Ouais, mais ouais, tout à fait. Et tu parlais, tu es issu aussi d'un milieu rural ou pas particulièrement?
2: Oui, plutôt, Millau, oui, fin de Millau, mais
1: autour de
2: Millau, vraiment plutôt côté Mongeau, Boulogne, donc c'est quand même très très rural.
1: D'accord, donc voilà. Là aussi, un peu comme Rémi, la partie comité des fêtes, la partie club sportif,
2: voilà,
1: c'est quelque chose que tu connaissais.
2: C'est là où on pouvait se retrouver et partager du temps ensemble.
1: Est-ce que tu as participé ou est-ce que tu étais juste bénéficiaire, ce qui est bien déjà?
2: Un peu les deux. Dans un premier temps bénéficiaire, après tout ce qui est le service en fait de village, entrer dans les clubs de foot, faire des entraînements, participer, voilà.
1: Et tu participais à la mise en place d'événements, matchs, ouais, d'accord. Ok, donc ça aussi c'était mine de.
2: C'était une forme d'engagement, mais j'en étais pas conscient.
1: Oui, voilà, c'est ça.
2: À ce moment-là.
1: Ça reste une forme d'engagement. Et tu n'as jamais eu envie de t'engager plus avant pour ce type de comité des fêtes locales?
2: Non, c'était l'occasion, c'était à l'instant T, il y avait ça qui pouvait nous permettre de passer du temps.
1: Et tu avais quel âge?
2: Entre 14 et 17 ans.
1: Ouais, c'était collège-lycée.
2: Ouais, voilà.
1: Ouais, ouais. Donc tu étais très jeune.
2: C'était
1: aussi,
2: avant de partir sur Montpellier, vraiment. De...
1: Et est-ce que ton entourage familial, c'était un entourage qui s'intéressait? Oui, engagé.
2: Non,
1: ou...
2: pas tellement.
1: Non, pas du tout.
2: Non.
1: D'accord. Ok, donc c'est vraiment en arrivant à Info Jeune Aveyron que ça.
2: Que j'ai découvert vraiment l'associatif, mais dans le grand, grand sens du terme, quoi.
1: Ok, très bien.
0: Et tu as parlé du service civique, si je peux me permettre.
1: Oui, vas-y.
0: Tu as parlé du service civique, donc tu y es allé sur le site de ton propre plein gré, c'est-à-dire que Est-ce que tu en avais déjà entendu parler auparavant ou est-ce que tu l'as découvert comment ?
2: C'est ma compagne qui, elle, avait fait des demandes avant pour faire des services civiques à l'étranger, qui m'a dit, mais t'as du temps à perdre, enfin à perdre, ou à partager.
1: Devant toi.
2: Elle m'a dit, va voir les services civiques, il y a peut-être des trucs qui peuvent t'intéresser.

0: Et c'est là que j'ai découvert, ce dispositif.
1: Parce que c'est dommage, on ne le connaît pas tant que ça, moi, je trouve, le service civique. Enfin, je ne sais pas ce que vous en pensez, mais le service civique, moi, j'ai découvert vraiment parce que j'étais dans une radio, du coup, associative, qui m'a dit, tiens, il y a le service civique qui existe. Mais je trouve que c'est une orientation qui devrait être de plus en plus connue dans les lycées, dans les collèges. On devrait, en fait, nous parler de plus en plus de service civique, parce que ça pourrait être, en tout cas, clairement un tremplin pour les jeunes. Et ça peut être, entre guillemets, une année sabbatique. Moi, ça a été mon cas, dans laquelle on peut réfléchir.
2: Il faut se la permettre de cette année sabbatique aussi. Oui, parce que le gros problème... Moi, je sais que je suis allé sur le service civique parce que je ne trouvais pas de taf.
1: Moi non plus.
2: C'est vraiment aller là-dessus. En fait,
1: oui, mais au moins, on sait que ça existe, tu vois.
2: Ouais, non, carrément.
1: Parce que
2: carrément.
1: Si on sait, pas, on sait que ça existe, au moins, on a cette option-là, d'avoir le choix. Mais souvent, enfin, moi, si je n'avais pas rencontré cette radio associative qui m'a fait découvrir le service civique, je ne l'aurais jamais connu. Parce que j'en ai jamais entendu parler, ni à la fac, ni au collège, ni au lycée.
2: On en entend tard parler, en fait. Ouais. Vu que c'est que jusqu'à 25 ans, je crois. Et 27
1: mais
2: ou 28,
1: à partir de 16 ans.
2: Ouais, mais
1: c'est 25 ans et 30 ans en situation de handicap.
3: Après, si je puis me permettre, vous êtes tous les trois à peu près de la même génération. Vous avez 25, 27 et 28 ans, si je ne me trompe pas. Le service civique, je ne sais plus depuis combien de temps il existe exactement.
4: 2010.
3: Ouais. Donc ça ne faisait peut-être pas très longtemps qu'il existait.
2: Ça
3: fait la moue.
2: C'est facile à calculer. Hein. Je suis né en 2000. J'ai fait mon service civique à 23 ans. C'était 2023. Ça faisait 13 ans.
3: Ça faisait 13 ans que ça existait.
2: Ans que ça existait.
1: Ouais, pareil. Ouais. Enfin, j'étais déjà bien dans les études.
3: Je vais me permettre de poser une question peut-être à notre public. Est-ce que le service civique, c'est quelque chose dont vous aviez entendu parler? Alors, est-ce que tu peux, s'il te plaît, venir et peut-être partager le micro avec Lucas.
5: Bonjour. Ok, parfait.
3: Oui, donc du coup, toi, tu connaissais le service civique, c'est ça?
5: Oui. Je trouve que c'est beaucoup plus démocratisé aujourd'hui.
3: Oui.
5: Moi, donc là, j'ai 22 ans. Et à partir de 18 ans, je savais déjà ce que c'était. Enfin, je pense qu'à la fin en lycée, c'est beaucoup plus commun, je trouve.
3: On t'en a parlé au lycée déjà?
5: Oui.
3: Oui, d'accord.
5: On a genre 5 ans de différence, donc c'est quand même une génération et je trouve que ça s'est beaucoup plus démocratisé.
1: Et c'est les profs qui en parlent dans dans les lycées ?
5: On a aussi beaucoup d'interventions d'associations qui viennent pour se vendre, ça marche beaucoup aussi. Et puis surtout aussi les gens, à la fin du lycée, ils cherchent. Après, c'est aussi beaucoup de bouche en oreille. Ah ben j'ai un ami qui a fait ça, ah super, ben, mon frère ne réussit pas à ses études, ah bien sûr j'ai entendu, etc. Ça marche beaucoup de bouche à oreille.
1: Et puis, vous êtes une génération qui est beaucoup plus engagée et beaucoup plus militante, j'imagine, je trouve, que les générations précédentes. Ou alors, c'est juste qu'on en parle de plus en plus, je ne sais pas.
3: Peut-être que nous, on a notre bulle de filtre en tant que radio, radio associative aussi, je ne sais pas.
2: De toute façon, le milieu associatif... Enfin, du moins, moi, pareil, je sais que je suis dans une bulle de filtre avec la culture. Hein, forcément, on a quand même une culture qui est plutôt à gauche, on va dire, à peu près. Et je sais que moi, c'est l'associatif qui m'a fait militer et qui m'a donné après envie d'aller plus loin, quoi. Enfin, moi, je sais pas vous, hein, mais c'est ça qui m'a appris aussi, qui m'a permis un peu. Alors, moi, j'ai pas fait la fève, mais j'ai été proche de gens qui ont fait la fève et tout ça. Et je sais que c'est aussi grâce à ça que j'ai appris plein de choses sur l'antiracisme, parce que je veux dire, fin fond du 82, je veux dire, les problématiques d'antiracisme, on n'en parlait pas. Déjà, il y avait pas de personnes noires, pas de personnes arabes. Enfin, je veux dire. On était qu'entre blancs, et puis ça va être quand même massivement RN, quoi. Donc, l'antiracisme.
1: Excusez.
3: Je vais donner mon expérience, je vais en profiter.
1: Vas-y. Et toi, alors?
3: Moi, je suis plus âgée que vous, j'ai 38 ans. Et moi, je viens d'un milieu où mes parents ne sont pas du tout engagés, enfin, n'ont pas été très engagés, ils ne faisaient pas de manif ou ce genre de choses. Et effectivement, comme toi, Rémi, la partie engagée, je l'ai eue à partir du moment où je me suis intéressée au monde associatif. À partir du moment où tu t'intéresses à ne serait-ce que comment les associations sont financées, pourquoi elles luttent. Donc du coup, tu t'intéresses à d'où viennent les financements, qui s'en occupe. Et du coup, tu t'intéresses aussi à la politique locale, quelles sont les différences entre les différentes collectivités, les mairies, les agglos, les départements, les régions. Et en fait, à partir de là, tu t'intéresses beaucoup plus à la politique locale, puis nationale, et aux enjeux locaux, puis nationaux. Donc en fait, effectivement, le monde associatif permet vraiment de aussi s'intéresser à la politique, hein, et politique au sens national, au sens parti, au sens voilà, mais aussi politique locale au sens de qu'est-ce qu'on peut faire nous au niveau local pour changer les choses. Donc c'est intéressant qu'on est
1: aussi sur le comment dire et qu'il faut comme tu l'as très bien dit tout à l'heure Rémi, qu'il faut se bouger pour pouvoir bouger les choses. Enfin, je l'ai peut-être mal exprimé, mais on ne doit pas rester les bras croisés en attendant que les choses se changent d'elles-mêmes.
3: Comme ce que disait Rémi, si on ne fait rien, il ne se passe rien. Quoi.
1: Exactement.
3: Notamment dans les campagnes.
2: Mais moi, je trouve que même c'est un gros moyen de, comment dire ça, de garder espoir dans certains trucs. Vu que la politique est ce qu'elle est et parfois elle est vraiment fatigante et
3: désespérante.
2: Y a un truc un peu de dooming comme on dit vis-à-vis de ça. Et moi je sais que c'est aussi l'associatif qui m'a permis de faire des choses. Alors moi je viens du culturel, je veux dire j'ai quand même plutôt fait la fête dans ce que j'ai pu organiser. Mais juste de faire ça et de voir des choses qui se passent et de voir que nos actions ont des conséquences directes. C'est pas juste militer dans un parti au national pour tel candidat ou tel candidat qui va devenir président ou présidente.
1: Mais c'est pas tous les 5 ans.
2: Ouais, c'est ça. Et vraiment, juste parfois, en fait, de réussir à organiser un concert dans un bar, bah, en fait, c'est, j'aime bien ce terme, mais empouvoirant, quoi. Mmh. Vraiment, t'as l'impression d'avoir fait quelque chose. Et moi, je me souviendrai, je pense, toujours du premier concert. Et comme je me souviendrai toujours de moments de concert où je me retrouve derrière la scène et je suis en mode, punaise,
3: c'est grâce à moi.
2: On a fait ça tous ensemble, quoi, et c'est cool. Et même au-delà du grâce à moi, c'est grâce à nous.
3: Grâce à nous.
2: Il y a vraiment ce truc de collectif dans l'associatif qui est vraiment chouette, qui est souvent, je trouve, méprisé, en fait, avec le gros discours entrepreneurial qu'il peut y avoir en ce moment de, on doit se faire un peu tout seul et tout ça. Bah, c'est pas vrai, en fait.
3: La force du collectif, le collectif a son importance.
2: Ouais,
3: quoi.
2: C'est ça. Ouais.
3: Ok, je vous propose une petite pause musicale pour se divertir les oreilles également avec le titre Futur Nostalgia de Dua Lipa sur Radio Temps Rodez. 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

0: C'était Future Nostalgia de Dua Lipa. Vous êtes toujours à l'écoute de Radio Temps Rodez et vous êtes toujours sur cette première table ronde. L'engagement, un tremplin pour l'avenir. Une table ronde qui se tient toujours depuis le Festos de Rodez, le festival de l'engagement organisé par le service départemental à la jeunesse, à l'engagement et au sport, le SDJES de l'Aveyron et la Ligue de l'enseignement de l'Aveyron. Je suis toujours avec mes trois invités, Alam, Rémi et Lucas, et éventuellement notre public qui viendra intervenir dans la joie et la bonne humeur. Donc après avoir vu votre parcours à tous les trois, après avoir vu l'importance que prend l'engagement, qu'a pris l'engagement dans votre passé, et moi là maintenant je voudrais savoir aujourd'hui l'importance qu'a pris cet engagement qu'il a aujourd'hui dans votre vie professionnelle. Alors déjà je vais vous demander à chacun votre tour en quoi consistent vos fonctions à tous et à toutes. On va peut-être rester en commençant par toi, Rémi, en tant que chargé administratif au club. En quoi ça consiste ?
1: Du coup, moi, mon boulot, c'est vraiment toute la partie un peu cachée de l'association. Moi, ça va être vraiment la partie du coup financière. Donc, ça va être autant. Moi, j'aime bien dire que je suis soit un an en avance, soit un an en retard. C'est-à-dire que je suis jamais trop sur ce qui se passe réellement au moment dont t'es au club, à part payer des factures, des choses comme ça. Mais sinon, je suis soit avec mon directeur en train de préparer les futures finances du club. Mmh. Donc là, par exemple, on va préparer des travaux, donc c'est rechercher des fondations, faire le budget prévisionnel avec les archis, etc., etc., etc.
0: Parce que oui, tu dis avec les archis parce que là, vous avez un grand projet de travaux.
1: Ouais. Mais j'en reparlerai après.
0: Très bien.
1: Et aussi, du coup, je m'occupe de la comptabilité. Donc ça va être toute la partie vraiment, on va dire, plus effective, plus tâches régulières et tout ça. Et je fais aussi les bilans financiers avec, du coup, notre expert comptable. Je fais aussi les bilans de subventions. Je fais les demandes de subventions. Donc voilà, je suis toujours soit un peu en avance, soit un peu en retard. Mais généralement, je suis un peu la voiture balai. C'est-à-dire qu'une fois que j'ai un document entre les mains, ça veut dire qu'il est archivé, classifié et il n'est plus à traiter, quoi. Voilà.
0: D'accord. Et donc là, on est loin quand même de l'organisation de fêtes dont tu nous parlais dans ton comité des fêtes.
1: On est d'accord, mais du coup, c'est aussi parce que nous, on est une salle de concert. On est 10 employés. Donc forcément, plus on rajoute des gens, plus on rajoute des événements et plus il y a de la paperasse et de l'administratif à faire. Donc il faut bien dégager un poste en 35 heures. Il faut savoir que mon poste, moi, dans les grosses structures, il peut être divisé en 3 voire 4 personnes.
0: Oui.
1: Mais nous, on a une structure assez petite pour qu'il n'y ait qu'une seule personne dessus. Et puis, il est repartagé aussi entre différentes missions qui peuvent être partagées avec d'autres collègues. Et j'en ai pas beaucoup parlé depuis le début, mais je suis aussi du coup référent prévention.
0: Oui, tout à fait.
1: Dedans, qui vient aussi d'un engagement bénévole, qui, quand j'étais à Lyon, j'ai été bénévole dans un CARUD, donc centre. Pareil, j'ai pas le. Mais en gros.
0: Administratif, non.
1: Centre en addictologie. Et à la fin, c'est réduction des risques. Mmh. Donc, c'est des centres d'accueil pour des personnes généralement précarisées qui ont des problèmes ou non d'addiction. Et ils ont tout un volet aussi prévention en milieu festif. Et du coup, pendant un an et quelques, j'ai fait aussi de la réduction des risques en tant que bénévole. Et ça m'a beaucoup plu parce que, faisant partie du milieu de la teuf aussi, le sujet de la consommation, et quand je parle de consommation, hein, ça peut être de l'alcool comme de l'illicite, est un sujet qui est souvent peu traité, voire pas traité. Et du coup, moi, ça m'a intéressé. Aujourd'hui, on commence à en parler, même dans les milieux plus institutionnels, comme nous, là, du coup, en salle de concert labellisée par l'État. Et du coup, ça aussi, ça m'a amené, via mon expérience et via de là où je sors, en fait, à pousser ce sujet-là aussi au sein de l'équipe. J'ai pu reprendre cette casquette de chargé prévention avec une collègue qui, elle, est plus sur les VHSS, du coup, violence, harcèlement, sexiste et sexuel. Et du coup, tous les deux, maintenant, on fonctionne en binôme. Alors, ça ne veut pas dire que moi, je ne m'occupe pas du tout des violences, mais c'est plus comme ça, il y a un interlocuteur et une interlocutrice un peu privilégiée. Mais voilà, pareil, ça aussi, c'est vraiment appris sur le tas où j'ai saisi une occasion avec un CARUD et puis en fait, ça l'a fait quoi.
0: D'accord. Et ce poste de chargé, ce poste de référent prévention, c'est un poste qui faisait partie de ton poste à l'origine quand tu es rentré au club ou c'est toi qui te l'as créé ?
1: Pas du tout. En fait, on a un pôle prévention au club. D'ailleurs, on n'a pas de sécu au club. quand vous venez à...
0: C'est-à-dire
1: bah, y a pas
0: de sécu,
1: il n'y a pas de sécurité, il n'y a pas de leader, il n'y a pas d'agent de sécu ou d'agent de sûreté. Du coup, on fonctionne que sur le bénévolat, typiquement, là-dessus.
2: C'est un choix.
1: Ouais, c'est un choix. C'est clairement un choix de dire que ne pas, enfin choisir de ne pas avoir de sécurité. On n'a même pas le mot sécurité. C'est une team de prévention. En fait, ça ne fait qu'apaiser les tensions. C'est-à-dire qu'on est là avant que les tensions arrivent.
2: Oui, c'est de la médiation.
1: Ouais, voilà. C'est de dire qu'on n'a pas besoin de gros bras pour gérer ensemble. Que tous les bénévoles, nous, on le répète souvent. Enfin, en fait, on le répète à tous les briefs bénévoles qui sont avant les concerts. C'est tous les bénévoles et tous les employés sont les yeux et les oreilles du club. Donc, en fait, tout le monde est sensibilisé à cette prévention. Et il y a une équipe en plus sur place qui est dédiée à ça et qui s'occupe que de ça, quoi. Et après, nous, on fait partie de réseaux régionaux, nationaux sur toutes ces problématiques-là. D'accord. Pour justement les faire évoluer, enfin améliorer notre prise en charge sur ce genre de problématiques.
0: Et la partie sociale qui était à l'origine de ton parcours d'études, en fait, parce que c'est comme ça que tu as commencé. Oui. Puis ensuite, tu as beaucoup appris, c'est ce que tu disais dans les MJC, avec une partie aussi sociale et bénévole. Est-ce que ça impacte ton poste aujourd'hui au club?
1: Je pense quand même, parce que le choix d'être dans la salle de concert, le club, c'est aussi pour son projet associatif et le lien au bénévole. Et nous, on aime bien s'appeler le social club aussi parfois, parce qu'on a... Enfin, moi, je retrouve ce côté social justement via la prévention, parce que forcément, tu discutes avec les gens. Et généralement, quand tu es sur la prévention, alors oui, les gens peuvent s'amuser et tout ça, mais ceux qui ne se sentent pas bien, bah, forcément, tu es plus dans un aspect de discussion et tout ça. On a aussi le dispositif, par exemple, Angela, qui permet aussi de prendre en charge des gens qui auraient, qui se sentiraient pas à l'aise et tout ça. Ça nous est arrivé.
0: Alors, explique-nous, pour ceux qui ne connaîtraient pas Angela.
1: Le dispositif Angela, c'est un dispositif où, si vous voyez un panneau Angela dans un bar, dans tout lieu public, en fait, et même des lieux privés, vous pouvez aller voir n'importe qui. Si vous vous sentez pas en sécurité, si vous avez un problème, peu importe lequel c'est, vous avez juste à demander Angela, comme si vous demandiez une personne... et en fait, la personne va tout de suite faire en sorte de vous prendre en charge. Et nous, c'est ce qu'on a aussi au club. Je crois que la ville de Rodez essaye de le mettre en place pour aussi tout le monde, enfin plusieurs commerces et tout ça. Mais du coup, ça permet de prendre en charge des gens de façon discrète, éviter de dire bon, il y a ce mec qui me suit, c'est bizarre.
2: Ah d'accord, j'ai compris. J'avais pas compris. Donc on demande au bar, est-ce que je peux parler à Angela?
1: Exactement.
2: D'accord. C'est ça. C'est hyper. Ouais. C'est faut pas le dire à tout le monde.
0: Si, il faut le dire à tout le monde. Mais
2: oui, mais pas les mauvaises personnes. Oui,
1: mais en fait, même c'est un nom de code entre nous. C'est-à-dire qu'il y a des gens qui vont pas repérer l'affiche Angela, et même peu de gens, en vrai, la repèrent, cette affiche-là. Mais il y a, je veux dire, quelqu'un qui vient voir et qui est en mode, je sais pas, c'est un peu bizarre ou quoi. Moi, ça m'est arrivé que quelqu'un vienne me voir et qui me dise on a Angela. Et du coup, tout de suite, j'ai compris qu'il fallait que je suive la personne, que j'aille voir, que machin. En fait, sans même expliquer la situation, en fait, je me suis tout de suite mis en alerte et du coup, on a pu prendre en charge la personne.
0: D'accord. D'accord. Merci pour ce détail de ces fonctions. On va peut-être passer à Alam. En quoi consistent tes fonctions, Alam, à Radio Temps Rodez?
2: Eh bien, similaire que les tiennes, très chère Cécile.
0: Incroyable.
2: Le monde est bien fait. Moi, je suis, quand je suis arrivée à Rodez, Luana, donc ma collègue donc, qui est toujours chargée de programmation, était chargée de programmation. Il y avait mon autre collègue qui était chargé de musique, donc de la programmation musicale, Nine, qui n'est plus aujourd'hui salariée. Et puis moi, on m'a dit, écoute, si tu veux, on peut t'accorder la casquette chargée de communication. Donc je me suis dit, pourquoi pas. Donc je suis chargée de communication, c'est l'étiquette qu'on m'a attribuée, disons. Mais sous cette casquette-là, il y a beaucoup d'autres casquettes. Vraiment, c'est un iceberg, c'est juste la partie
0: multi-casquette.
2: Vraiment, j'ai beaucoup de têtes. Cette sous-casquette-là, dans cette sous-casquette-là, il y a beaucoup de fonctions, notamment faire de la radio. Je gère aussi beaucoup les interviews, la réalisation et la mise en pratique beaucoup d'appels à projets. Donc, c'est-à-dire que, comme toutes les assos, on répond à des appels à projets. C'est beaucoup de paperasse.
0: Pour trouver des financements,
2: Ouais. Exactement. Et moi, je suis plutôt sur la partie réalisation de ces appels à projets. Donc, ça peut être des émissions radiophoniques de toutes sortes. Ensuite, je fais aussi beaucoup de formations avec toi, Cécile, et ma collègue Luana. Des formations dans les écoles, dans les lycées, dans les EHPAD, dans la maison d'arrêt de Rodez, des formations aussi pour les adultes,
0: Qu'est-ce que c'est comme formation?
2: Ah, c'est des formations. Je suis sûre que tu sais ce que c'est. C'est des formations donc radiophoniques qui permettent... Alors, on fait beaucoup de formations EMI, c'est de l'éducation aux médias et à l'information. Et aussi, on fait aussi de la formation radiophonique de manière générale, c'est-à-dire qu'on va proposer à des structures, bah, des lycées, des collèges, des écoles, peu importe la structure, vraiment, c'est très très large, même des formations adultes, hein, auprès d'un public demandeur de RSA, par exemple. Vraiment, c'est un public que je prends au pif. Et on fait de l'initiation radiophonique, c'est-à-dire qu'on va leur montrer ce que c'est qu'une radio, comment est-ce qu'on fait pour parler à la radio. L'écriture radiophonique n'est pas similaire à l'écriture d'un texte lambda. Et puis aussi le fait de prendre confiance en soi, donc l'aisance radiophonique, l'élocution, l'articulation, tout ça, c'est un packaging qu'on vend, entre guillemets, assez dans ces formations-là. Et en fait, c'est tout ça qu'on travaille avec les jeunes et les moins jeunes, c'est-à-dire qu'on va les mettre dans une situation de d'enregistrement radiophonique pour permettre à ces personnes d'être plus à l'aise à l'oral. Donc c'est la finalité. Mais dans cette finalité-là, il y a tout un cursus, il y a tout un chemin à faire. Donc on travaille l'écrit, on travaille la position, on travaille le corps, on travaille la gestuelle. Là, je suis en train de parler, d'utiliser mes mains, tout ça, on le travaille donc en radio. Et je l'ai même travaillé dans mes études, donc c'est hyper important. Et qu'est-ce que je fais d'autre? Donc, je suis chargée d'interviews également. Donc, toutes les interviews de Radio Temps, pratiquement toutes, je ne vais pas dire toutes. Je les fais, donc c'est des interviews qui tournent autour de la culture, mais pas que. Qu'est-ce que je fais d'autre aussi?
0: Et bah, toute la partie com, justement, partie gestion des réseaux sociaux.
2: Exactement.
0: Notamment.
2: Exactement, j'essaye de me libérer un peu de temps. J'ai de la chance d'avoir des services civiques qui s'occupent aussi des réseaux sociaux avec moi, mais je fais aussi beaucoup de concours sur Insta, sur Facebook. On essaie de faire au minimum 3 publications sur Insta et sur Facebook par semaine, des publications qui tournent de l'actualité, qui tournent autour de l'actualité de la radio.
0: Ça, c'est vraiment toi qui l'as développé, ce poste, parce qu'il n'existait pas avant que tu arrives. Il n'y avait quasiment pas de réseaux sociaux.
2: Si, il y avait de l'actualité, un petit peu. Mais ce n'était pas la priorité de la radio, parce qu'elles n'avaient tout simplement pas de temps, en fait, de développer cette partie-là. Donc, je m'accorde un petit peu de temps dans la semaine pour développer la partie communication.
1: Parce que là, vous êtes combien dans la radio en tant qu'employé?
2: 3 salariés et 2 services civiques.
1: Ok.
2: Tout à fait. Et qu'est-ce que je fais d'autre?
0: Bah, recherche de financement, réalisation d'appel à projet. Non, c'est déjà pas mal. C'est déjà pas mal. Et bon, là, j'empiète un peu sur la question d'après, mais de la même manière que j'ai empiété avec Rémi. Ce que tu as vu dans tes engagements précédents, notamment à la FEV, la partie un peu sociale, dans la gestion des bénévoles, est-ce que c'est quelque chose, et la gestion peut-être des plus jeunes, est-ce que c'est quelque chose qui te sert aujourd'hui dans ton métier actuel?
2: Oui, pas dans la gestion des adultes, parce que la FEV, ça concernait vraiment que des petits, quoi. Mais dans la gestion des plus petits, oui, vraiment beaucoup, parce que j'ai... Alors, je vais dire un truc, j'étais pas du tout patiente avec les enfants à l'époque. Alors, je le suis beaucoup, beaucoup plus, je te promets. Je n'étais pas du tout patiente avec...
0: Je te trouve très patiente, Alam.
2: J'étais pas du tout patiente avec le public jeune, mais j'ai appris avec la FEV à l'être beaucoup plus et à essayer d'avoir cette médiation-là que Rémi, tout à l'heure, tu as évoqué, être plus médiateur que... Ben, en fait, lui, s'il veut pas faire ses devoirs, il ne fera pas ses devoirs, c'est pas grave. Si à la FEV, on nous dit... On privilégie quand même le fait de faire ses devoirs et le fait de travailler, je sais pas, bûcher ses cours sur le français, les maths, etc. Mais s'il veut pas faire ses devoirs, ben c'est pas grave, on les fera pas. On ira faire un petit tour dehors, on souffle et puis on revient. S'il veut toujours pas les faire, il les fera à la maison. La FEV, c'est comme ça que j'ai appris à gérer un petit peu ce public un peu qui, ben en fait, il a passé toute la journée à l'école, donc il faut aussi le comprendre. Et pareil pour les formations qu'on fait. Donc avec toi Cécile ou avec Luana, dans les écoles, s'il n'a pas envie de parler au micro et qu'il est impressionné par je ne sais quel micro ou casque ou peu importe par le studio mobile aussi, eh ben c'est pas grave, on fera autre chose. Donc c'est aussi oui une manière de comment dire, pas d'appréhender la pédagogie, mais de faire en sorte que la personne prenne du plaisir en fait et soit pas parce que si déjà que c'est impressionnant,
0: c'est une sorte de pédagogie qui sort du cadre scolaire
2: exactement.
0: Et qui n'est pas scolaire, quoi.
2: Exactement. Déjà que c'est impressionnant de parler devant quelqu'un, de parler en public, de parler devant un micro et avoir un casque dans les oreilles en entendant sa voix. Il faut pas, on n'impose rien du tout aux petits, même aux grands. Hein, mais au contraire, il faut qu'ils prennent du public, du plaisir. Et s'ils veulent pas parler à la radio, au micro, ben c'est pas grave, ils feront de la technique.
0: D'accord. Merci beaucoup.
2: Avec plaisir.
0: Pour ce témoignage, on va terminer avec toi, Lucas. Donc, toi, en quoi consistent tes fonctions actuelles en tant que coordinateur du responsable Info Jeune Aveyron ?
3: Ouais, donc pour recontextualiser, je suis salarié de la Ligue de l'Enseignement, je ne l'ai pas dit juste avant, mais mis à disposition du réseau Information Jeunesse. Le réseau Information Jeunesse, en fait, c'est, on va dire, est rattaché à un label, le label d'État, le label Information Jeunesse. Donc, sur le département, on est 6 structures labellisées, bientôt 7. Et donc moi, mon rôle, ça va être d'accompagner les structures qui sont en demande de ce label en fait, à la construction du dossier avant les commissions de labellisation. Ça va être aussi d'accompagner les structures à la relabellisation, parce que le label n'est pas, il a pas une temporalité indéfinie. Au bout d'un moment, il s'arrête, au bout de 6 ans.
0: Au bout de 6 ans, oui. Ouais. Et il faut refaire
3: une demande, en fait. Okay. Après, comme les collègues, je participe aussi, je réalise aussi toutes les demandes de subventions pour faire vivre l'asso. Mmh. Nous, on pilote notamment 2 dispositifs qui sont purement aveyronnais, qui sont la bourse Agir et les stages babysitting. Donc là, qui sont des initiatives de l'information jeunesse Aveyron et pour lesquelles on est financé, que ce soit par l'État via le SDGS, par la CAF.
0: Est-ce que tu peux nous en parler un peu ? Qu'est-ce que c'est ?
3: Ouais. Donc la bourse Agir, c'est une aide financière qui peut aller jusqu'à 1 500 € et qui est attribuée à des jeunes, des groupes de jeunes ou un jeune seul qui souhaite monter un projet citoyen, peu importe la thématique, ça peut être social, ça peut être dans le sport, ça peut être dans l'environnement. Et donc moi, mon rôle, ça va être de l'accompagner dans la création du projet pour qu'il corresponde aux attentes du jury. Le jury qui va être du coup incarné par l'État, par la MSA et par la CAF.
0: D'accord. Donc si on a un projet, si on a un projet avec des copains, des copines, peut-être que toi, Rémi, ça aurait pu être quelque chose qui aurait pu t'intéresser à l'époque.
1: Ouais, je ne l'ai pas connu à l'époque.
0: D'accord. Et bien maintenant, sachez que ça existe.
3: Ça existe. Et après, on a aussi du coup le stage babysitting. Donc là, c'est animé par les structures labellisées Information Jeunesse. Elles sont assez autonomes dans la façon de l'animer. Ça peut être 2 jours, ça peut être 3 jours. Mais l'idée, c'est qu'en fait, ils accueillent des jeunes, ils les sensibilisent aux pratiques du babysitting. Généralement, ils leur font passer le PSE. Enfin, ça s'appelle peut-être PSE, plus comme ça maintenant, mais ils font passer cette formation-là.
0: Formation premier secours.
3: Voilà, c'est ça. Et à la suite de ces 2 ou 3 jours de stage, les jeunes se voient remettre une attestation qui atteste qu'ils ont suivi cette formation et qu'ils sont capables de s'occuper d'un enfant. Donc ça, c'est un dispositif qui marche bien. Après, je participe aussi à la coordination du réseau Jeunesse Aveyron. Donc, c'est un nouveau réseau qui est né il y a quelques mois. En gros, c'est un consortium d'acteurs multithématiques qui se réunit et qui échange dans l'optique de mettre en place des dispositifs qui émanent en fait de problématiques des jeunes qu'on a pu repérer grâce à des enquêtes.
0: D'accord.
3: Qu'est-ce que je fais après ?
0: Donc là, c'est tout neuf, pardon, excuse-moi, je te coupe. Ouais. Le réseau Jeunesse Aveyron, ça vient de se créer, c'est ça ?
3: C'est ça.
0: D'accord.
3: C'est ça, il est accompagné de nouveaux sites internet, donc on en parlera peut-être après. Ouais, okay. Mais je développe aussi du coup des outils numériques dans le cadre de la communication, de la structure et des différents réseaux. Et après, je m'implique aussi au sein de comités, notamment le comité de l'engagement qui organise cette journée. Donc voilà. C'est
0: cette journée du Festos avec le SDGS.
3: C'est ça.
0: D'accord. Donc, quand même beaucoup d'administratifs.
3: Oui, beaucoup, ouais.
0: Ouais. Et beaucoup d'organisation, coordination.
3: C'est ça. Bah, c'est le gros du boulot. Quand j'étais sur Montpellier, j'étais plutôt sur de l'animation. Mais voilà, j'ai eu l'occasion de bosser sur un projet qui s'appelle la Boussole des Jeunes. Donc, c'est une plateforme numérique qui permet de mettre en relation un jeune avec le professionnel le plus à même de répondre à sa problématique. Mmh. Donc là, j'avais vraiment des missions plutôt de coordo et de gestion de projet. Et en fait, ça m'a vraiment plu.
2: C'est dans quel domaine ? De répondre à des problématiques dans quel domaine ?
3: C'est multithématique. Ça peut être sur la santé, sur l'emploi, sur la formation et sur la mobilité à l'international.
2: Ok.
3: Donc en fait, c'est une plateforme, le jeune s'y rend, remplit un questionnaire. Via ce questionnaire, la plateforme va comprendre sur quelle thématique il veut être renseigné et quelles sont les offres de services qui seraient les plus appropriées en fonction de sa problématique. Et dans ce cas-là, il va être redirigé vers le professionnel qui, localement, est le plus proche de chez lui.
0: D'accord.
3: Donc j'ai travaillé...
0: C'est aussi coordo, quoi. Voilà, coordination.
3: Et en fait, j'ai bossé sur ça quand j'étais à Montpellier. Et en fait, quand j'ai la mission qui était proposée ici en Aveyron s'apparentait un peu à ça, et je me suis dit, bah, let's go, autant continuer sur cette dynamique-là.
0: D'accord. Et donc, ton engagement en tant que volontaire à Montpellier, ouais. En quoi est-ce que ça t'a aidé, ça t'aide actuellement dans ton poste
3: Mais comme j'ai dit juste avant, quand j'étais en salarié, mais aussi en volontariat. Je faisais beaucoup d'animations dans les collèges, dans les lycées, sur des forums, beaucoup de prises de parole en public. Et ça m'a permis d'acquérir des compétences sur la prise de parole, une certaine aisance. Oui. Je n'avais pas forcément avant de m'engager chez InfoJeunes. Donc voilà, c'est vrai que c'est un exercice que je pratique aujourd'hui beaucoup. Et je remercie cette mission de service.
2: C'est cool de l'avoir.
3: Hein. Ouais,
2: effectivement, c'est très, très, vraiment chouette de l'avoir.
0: On vous sent tous les trois très à l'aise d'ailleurs hein, sur cette partie-là.
3: Parce que c'est pas un truc qu'on pratique forcément à l'école, à part les poésies quand on est petit et les exposés quand on est un peu plus grand.
2: Mais ça, c'est pas... Franchement, c'est quelque chose qu'on devrait mettre en place. Franchement, je coup de poing sur la table. C'est vrai, vraiment quelque chose.
0: Non, je fais pas ça. C'est mauvais pour les micros.
2: Mais c'est vraiment. C'est pour ça que je le fais pas. Mais c'est vraiment quelque chose qu'on devrait peut-être mettre en place dès le CP. Quoi, vraiment l'aisance orale, le fait d'apprendre. En fait, on nous fait apprendre beaucoup par cœur, même dès la maternelle, pas le maternelle quand même, on fait beaucoup de siestes. Mais, mais dès le CP, on apprend beaucoup de choses par cœur. Les fables de La Fontaine, j'en ai mangé toute ma vie. Mais en même temps, on apprend par cœur et c'est très linéaire, c'est très... Alors que vraiment, l'aisance orale, c'est le fait de, peu importe ce qu'on dit, être quand même... à l'aise face à un certain public, même à l'aise face à juste son copain ou sa copine, mais à transmettre une information, mais de manière plus ludique et plus cool.
1: Mais moi, je sais qu'à la MJC de Chambéry, on avait un projet qui était super cool. On avait une conciergerie sociale qui s'occupait du ménage et on avait négocié avec la conciergerie. En gros, c'était des personnes immigrées qui avaient du mal avec le français et qui utilisaient cette conciergerie pour être insérées par le travail. Et je crois qu'ils venaient genre une quinzaine d'heures à la MJC pour faire le ménage. Et on avait, avec la conciergerie, banalisé 3 heures de travail, donc rémunéré pour eux, où ils venaient faire 3 heures de théâtre. Et en fait, alors on l'a vendu en disant, parce que la conciergerie, c'était vraiment l'insertion par le travail et tout ça. Mais on l'a vraiment vendu en disant, bah, en fait, le théâtre, c'est aussi un moyen et d'avoir une meilleure diction, mais aussi une meilleure posture, mieux comprendre aussi.
2: Et mieux apprendre le français, j'imagine.
1: Mieux apprendre le français, mais aussi mieux comprendre. En fait, avoir une lecture des positionnements, une lecture non verbale.
2: Ouais, exactement.
1: En fait, de tout ce qui se passe et tout ça. Et ça, moi, j'ai trouvé ça toujours génial. Et puis, en plus, tu voyais qu'il kiffait de ouf. Hein, genre, du coup, il venait quand même faire du théâtre payé. Donc ça, c'était cool.
2: C'est génial.
1: Et j'avais une question, Cécile. Je ne sais pas s'il reste du temps.
0: Oui, il reste quelques minutes.
1: OK. Moi, j'avais une question pour vous. Est-ce que vous arrivez encore à vous engager en tant que bénévole dans des assos? Est-ce que vous avez autant de temps à donner à des assos ou même l'énergie aujourd'hui ou pas?
2: Tu veux commencer?
3: Ouais, bah alors moi, comme j'ai dit en présentation, je suis revenu sur le territoire depuis quelques mois, donc j'ai changé de village et donc j'ai un peu moins de temps à accorder, mais je vais me réengager auprès du comité des fêtes et peut-être du club de foot aussi pour aussi pour rencontrer des gens déjà dans un premier temps, mais parce que j'en ai envie, j'ai envie d'avoir une certaine dynamique aussi en dehors du travail.
0: Et en plus, c'est chouette parce que tu ferais vraiment profiter le comité des fêtes, les membres du club sportif, de ton expérience en tant que personne travaillant dans l'associatif aussi. Quoi. Et ça, c'est extrêmement précieux parce que ça arrive qu'il y ait des bénévoles plein de bonne volonté, mais qui n'apportent pas forcément de connaissances, ce qui est tout à fait normal et ce qui est OK.
3: Qui n'ont pas de bagages.
0: Qui n'ont pas de bagages. Et voilà. Et ça, c'est extrêmement précieux. Je tiens à le dire. Toi, là ?
2: Alors, j'aurais dû commencer à parler parce que pas du tout. Moi, j'ai malheureusement plus. Vraiment, je suis shame on me, mais je n'ai plus le temps de. Vraiment plus le temps de quoi que ce soit. Moi, je suis carcassonnaise d'origine, comme je vous ai dit au début. Et en fait, j'ai ma famille qui est restée à Carcassonne que je vais voir très souvent. J'ai le travail qui me prend beaucoup, beaucoup, beaucoup de temps et d'énergie.
0: Je confirme.
2: Donc, surtout en ce moment. Hein. Mais en fait, j'ai malheureusement plus le temps du tout. Je sais que c'est hyper important d'être actif sur le terrain, mais j'essaie de l'être par mon travail. Et Dieu merci, j'ai un travail qui me permet de l'être quand même. Mais en même temps, entre la vie perso, entre le travail, entre tout ce qu'on fait aujourd'hui et la France de Macron qui est difficile, vraiment. vraiment, c'est un peu compliqué, mais je vous promets que je ferai des efforts.
0: Non, mais non. Chacun le fait à son niveau. Et toi, Rémi?
1: Moi, je reprends pareil, vu que je viens d'arriver sur le territoire il n'y a pas longtemps, le temps de un peu refaire mes marques. Mais en gros, j'ai laissé une asso de dub à Chambéry. Je me suis retiré de mes fonctions, j'ai démissionné. Et en fait, le jour d'après, j'étais à l'asso de dub de ma collègue Flora, qui fait
2: Basaltique, qu'on a interviewé
0: Sur l'Aubrac.
1: Ouais, c'est ça. Et du coup, moi, je sais que, pareil que toi, c'est que ça revient à aussi rencontrer du monde. Moi, je viens pas d'Aveyron de base, donc j'ai pas de potes ici.
0: Mais c'est normal. Se refaire un réseau.
1: Mais voilà, c'est se refaire un réseau et tout ça. Et moi, ce serait mon message. Hein. En vrai, c'est là aussi, moi, l'associatif, c'est tellement de potes. Enfin, aujourd'hui, j'ai des potes partout en France à cause de ça.
2: Grâce à ça.
1: Ouais, mais ça devient même gênant parce que j'ai mon collègue qui se fiche de moi parce qu'il est en mode. Mais en fait, dès qu'il dit une ville, je dis ah, mais attends, je connais quelqu'un là-bas. Et du coup, ça commence à l'énerver. Quoi. Il essaye de trouver des villes où je connais personne.
2: Tu reconnais les visages?
1: Ouais, de fou.
2: C'est vrai?
1: Ah oui, vraiment. Ouais. Mais là, par exemple, je vais partir à Laval pour aller voir Rodez Laval. Et en fait, je vais voir un pote là-bas que j'ai connu via l'associatif.
0: Mais ça, c'est génial pour se faire héberger gratuitement et avoir
1: super.
0: Des vacances où on ne paye pas l'hébergement.
1: Exactement. Et après, je vais à Rennes, pareil, l'associatif.
0: Génial. Gratos. On va arriver à la fin de cette table ronde. Comme dernière question, ultime question, je vais quand même vous demander où est-ce qu'on peut retrouver toutes les informations de votre association? Est-ce que vous avez des réseaux sociaux, un site internet? Peut-être Rémi?
1: Flora, j'espère que tu vas me dire que j'ai tout dit juste. Du coup, nous, on a déjà le site internet, c'est là où vous trouverez plus d'informations, le club rodez.com. Et après, l'Instagram, le club Rodez aussi, où il y a beaucoup d'informations, Facebook aussi. Et du coup, comme j'ai dit, on part en campagne de travaux. On commence du coup là en mai 2026 et jusqu'en 2028, on a une cagnotte qui est ouverte. Mais le club ferme, mais ne s'arrête pas. On continuera hors les murs pour vous régaler jusqu'en 2028.
0: Et vous pourrez continuer d'entendre les nouveautés du club, les événements du club à venir sur Radio Temps Rodez, bien évidemment.
2: Dans l'émission Tourne-moi au club.
0: Et dans l'émission Tourne-moi au club.
2: Les mercredis à 20h.
0: Tout à fait. Puisque tu as le micro, Alam, où peut-on trouver des informations sur Radio Temps Rodez?
2: Eh ben, je te pose la question, Cécile. Sur le site internet radiotemps.com, on est très active sur nos réseaux sociaux, donc Facebook Radio Temps Rodez, tout simplement. Sur Instagram, rtr-radio Temps Rodez. Pour la moindre question, n'hésitez pas à contacter aussi le 05 65 74 08 99. Sinon, suncloud.com, il y a...
1: TikTok. La pète de reconnaître tout son numéro.
2: T'as vu, c'est
0: un truc de fou. Elle a tout fait de mémoire.
2: Au bout de 4 ans, il fallait bien le retenir en fait. Et TikTok, effectivement, Cécile, puisque on vient d'ouvrir une page TikTok, Radio Temps Rodez, tout simplement.
0: Et on a aussi une page LinkedIn qu'il faut qu'on entretienne.
2: Chute.
0: Mais elle est là.
2: Elle existe, n'y allez pas,
0: mais
2: existe.
0: Si, allez-y, on va l'entretenir, on va la faire vivre.
2: Effectivement, on est sur beaucoup de réseaux sociaux, mais on reste très joignable également sur contact@radiotemps.com, le mail à tout hasard.
0: Merci beaucoup, Alam, et on termine avec toi, Lucas.
3: Ouais, je vous donnerai pas le numéro de téléphone pro parce que c'est pas que j'ai pas envie, mais c'est que je le connais pas encore. Par ailleurs, vous pouvez retrouver toutes les actus du réseau Information Jeunesse sur le Facebook Info Jeune Aveyron et sur la page Instagram du même nom. Et après, pour des infos un peu plus territorialisées, vous pouvez aller sur le site réseau-jeunesse-aveyron.fr qui est le nouveau site qu'on a mis en place suite à la création du réseau Jeunesse Aveyron.
0: Très bien, merci pour toutes ces précisions. Merci,
2: et merci Cécile d'avoir animé la table ronde.
0: Merci à tous les trois pour toutes ces précisions. Voilà, il est à présent temps de clore cette table ronde enregistrée depuis le Festos de Rodez, le festival de l'engagement organisé par le service départemental à la jeunesse, à l'engagement et au sport, le SDJES de l'Aveyron, et la Ligue de l'enseignement de l'Aveyron. C'est un festival et une table ronde hébergée par la maison de ma région de Rodez. Merci à eux. Merci à ses partenaires et merci aussi à mes invités pour ces témoignages. Merci à Rémi du Club de Rodez.
1: Merci à toi.
0: Merci à Alam de Radio Temps Rodez.
2: Merci à toi Cécile.
0: Et merci à Lucas de Info Jeune Aveyron, réseau Info Jeune Aveyron.
3: Ouais, c'est ça.
0: Voilà, du réseau Info Jeune Aveyron de nous avoir donné de votre temps. Et merci à notre public d'avoir même participé à cette table ronde. Vous pouvez retrouver cette émission en podcast sur le site de radiotemps.com. Bonne journée sur Radio Temps Rodez.
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2: Sans y inclure la question du nucléaire, centrale pour les États-Unis et Israël, notamment sur la levée des sanctions internationales et le trafic dans le détroit d'Ormuz. L'accès au détroit est toujours au cœur des préoccupations internationales, alors que les pays de l'OPEP+ se réunissent aujourd'hui pour la première fois depuis le départ des Émirats Arabes Unis. Le but est de se montrer unis. Une augmentation des quotas a été décidée par les pays exportateurs de pétrole au moment où le cartel est plus affaibli que jamais. Et puis c'était l'ambiance des grands soirs au Dojo de Paris hier pour accueillir le Festival international de la lutte sénégalaise. Karl Pasquet y était pour nous. Reportage à la fin de ce journal. La guerre des nerfs se poursuit donc entre l'Iran et les États-Unis. Plus de 3 semaines se sont écoulées depuis l'entrée en vigueur du cessez-le-feu, mais les discussions sont toujours dans l'impasse, avec cependant une nouvelle proposition iranienne que Donald Trump juge toujours insuffisante. Daniel Valo, bonjour.
3: Bonjour.
2: Alors que sait-on du plan de Téhéran en 14 points transmis via le médiateur pakistanais aux États-Unis ?
3: Eh bien, il s'agirait d'une série de mesures à mettre en œuvre dans un délai de 30 jours, à l'issue duquel des discussions sur le nucléaire et un règlement global du conflit pourraient débuter. Alors, que demande Téhéran pour cette première étape ? D'abord, un retrait des forces américaines déployées dans les zones proches de son territoire, la levée du blocus maritime, ensuite le dégel des avoirs iraniens à l'étranger, la fin des sanctions économiques et le versement de réparations de guerre. Enfin, un mécanisme concernant le détroit d'Ormuz et la fin de la guerre sur tous les fronts, y compris au Liban.
2: Des propositions, Daniel, qui ont été reçues plutôt fraîchement par Donald Trump.
3: Je vais bientôt étudier le plan, a d'abord déclaré le président américain sur le réseau Truth Social, mais je ne peux imaginer qu'il soit acceptable parce que les Iraniens n'ont pas encore payé un prix suffisant pour ce qu'ils ont fait à l'humanité et au monde depuis 47 ans. Fin de citation, des déclarations qui augurent plutôt mal d'un éventuel accord à ce stade. D'autant que Washington refuse tout accord qui n'inclurait pas le dossier du nucléaire. Ce dimanche, Téhéran a de nouveau mis la pression sur Donald Trump. Le président américain a désormais le choix entre une opération militaire impossible et un mauvais accord, selon les gardiens de la Révolution, qui invoquent le changement de ton de la Russie, de la Chine, mais aussi, selon eux, des pays européens dans le dossier iranien.
2: Daniel Valo, vous l'évoquiez, Daniel, l'Iran réclame aussi la fin de la guerre sur tous les fronts, y compris au Liban, alors que le cessez-le-feu y est violé quotidiennement. L'armée israélienne a émis ce matin de nouveaux ordres d'évacuation pour des localités situées au-delà du secteur qu'elle contrôle déjà dans le sud du Liban, dont Nabatieh, 10 ans visée des cibles du Hezbollah. Le mouvement chiite pro-iranien continue aussi d'attaquer les soldats israéliens au Liban et le nord de l'État hébreu. Concernant la crise des hydrocarbures à présent, l'Arabie Saoudite, la Russie et 5 autres pays de l'OPEP+ se réunissent aujourd'hui pour la première fois depuis le départ des Émirats Arabes Unis de l'organisation. L'OPEP+, c'est l'OPEP, auquel s'ajoutent 10 autres pays. Mais derrière l'affichage d'unité, le cartel apparaît plus divisé et affaibli que jamais. Anne Verdaguer, bonjour.
4: Bonjour.
2: Un affichage au moment où Abu Dhabi s'est affranchi des quotas de production et que le conflit au Moyen-Orient pèse sur les prix.
4: Oui, les pays membres de l'OPEP+ ne se sont d'ailleurs pas encore exprimés depuis le séisme que constitue le départ il y a quelques jours des Émirats Arabes Unis, qui était le 4e producteur du cartel en volume et surtout le pays qui dispose des capacités inexploitées de pétrole les plus importantes, ce qui est un levier essentiel pour réguler les prix. L'alliance apparaît donc affaiblie, vous l'avez dit, mais déterminée à montrer qu'elle a encore la main sur les marchés où les prix du brut flambent. À la veille de cette réunion, 7 pays du groupe se sont déjà entendus en coulisses sur une nouvelle hausse de leur production d'environ 188 000 barils par jour au mois de juin. Une décision à ce stade purement théorique, compte tenu de la fermeture du détroit d'Ormuz et de l'incapacité à exporter. Le départ des Émirats Arabes Unis rebat en tout cas les cartes de la géopolitique énergétique dans la région. Abu Dhabi, ayant exprimé son rejet des quotas, devient un concurrent redoutable pour l'OPEP+. Cette réunion pourrait se transformer en exercice de communication de crise pour tenter de rassurer les investisseurs sur la maîtrise de la production du cartel et sa cohésion déjà bien fissurée.
2: Anne Verdaguer, le choc économique et mondial. En Inde, l'industrie aérienne est frappée de plein fouet. Le kérosène a bondi de 60%, ce qui a forcé Air India à supprimer des centaines de vols. Face au spectre de la faillite, les transporteurs appellent le gouvernement à l'aide. Un soutien d'urgence crucial pour éviter la cessation d'activité. Correspondance à New Delhi d'Abdoulaye Rali.
5: Les trois principaux transporteurs indiens lancent un SOS collectif au gouvernement. Air India, Indigo et SpiceJet, qui contrôlent près de 90% du marché national, préviennent, sans aide immédiate, ils risquent la cessation d'activité. Depuis l'escalade des tensions au Moyen-Orient, leurs opérations ont chuté de 15% et l'explosion du prix du kérosène alourdit encore plus leurs pertes. Ces dernières 24 heures, le coût du carburant a bondi de 60%, ce qui représente deux tiers de leurs dépenses. Face à cette impasse, la Fédération des compagnies aériennes indiennes demande un soutien financier d'urgence et une baisse des taxes. Pour l'instant, New Delhi joue sur les taxes pour garantir que ses avions ne manquent pas de carburant. En attendant, la crise est visible. Air India prévoit la suppression de 100 vols internationaux chaque jour. Abdullah Irali, New Delhi, RFI.
2: Les deux militants espagnols et brésiliens de la flottille pour Gaza, arrêtés par Israël au large de la Grèce, ont été présentés à un juge à Ashkelon. Il a décidé de prolonger leur détention de 2 jours. Les membres de la flottille ont été informés qu'ils seraient interrogés par les renseignements intérieurs israéliens pour soupçon d'affiliation à une organisation terroriste. Selon Tel Aviv, l'un d'eux appartiendrait à un groupe lié au Hamas palestinien. L'Espagne dénonce de nouveau l'arrestation de son ressortissant aujourd'hui et nie tout lien avec le mouvement islamiste de Gaza. En Ukraine, aucune avancée sur les pourparlers de paix et les bombardements russes s'enchaînent. La nuit dernière, de nouvelles attaques de drones ont fait 3 morts, notamment dans la région portuaire d'Odessa. Kiev frappe également des cibles en Russie. Une personne a été tuée près de Moscou. Le président ukrainien Volodymyr Zelensky a par ailleurs indiqué que 2 navires fantômes qui permettent à Moscou d'exporter son pétrole en contournant les sanctions occidentales avaient été touchés au large d'un port de la mer Noire. La lutte sénégalaise était à l'honneur à Paris hier, la 2e édition du Festival international de ce sport, mêlant performances sportives, danse et musique, s'est tenue dans la salle du dojo de Paris, devant plusieurs centaines de supporters issus pour la majorité de la diaspora. Karl Pasquet est allé à leur rencontre.
6: Une dizaine de batteurs accompagnaient leur tam-tam, des chanteuses, de nombreux drapeaux sénégalais et écharpes dans les tribunes. Au dojo de Paris, c'est l'ambiance des grands soirs. Alors que les lutteurs font leur entrée avec leurs tous, les fameuses danses traditionnelles typiques des lutteurs sénégalais, leurs supporters dansent et encouragent avec enthousiasme. Pour certains, comme Joe, 24 ans, c'est une première.
7: C'est la première fois que je vois en vrai la lutte sénégalaise et en plus aujourd'hui ça me plaît d'autant plus parce que moi je suis un ancien judoka et aujourd'hui c'est de la lutte simple, c'est de la lutte traditionnelle.
6: D'autres, comme Lamine, sont des habitués de ce sport et espèrent un combat à la hauteur de l'événement.
8: C'est un grand plaisir de venir voir des lutteurs comme Chris Bordeaux ou Citeux ici à Paris pour une première et voilà, je suis là avec plaisir et j'espère qu'on va assister à un grand spectacle.
6: Et puis, il y a les personnes qui viennent tout simplement pour la célébration de la culture sénégalaise. Baïla en fait partie.
9: Un élément qui rassemble la population, tout le monde s'y retrouve, on est tous contents.
6: Pour la 2e édition du Festival international de lutte sénégalaise, les organisateurs ont fait le choix de Paris et visiblement, ils ne se sont pas trompés. Ibrahima Faye, organisateur de la soirée, revendique 2000 spectateurs.
10: Exporter la lutte sénégalaise ici en France, c'est très très normal. Et la lutte sénégalaise, on a vu que ça intéresse énormément la diaspora sénégalaise. Donc aujourd'hui, ils ont répondu très très présent.
6: Au Sénégal, il y aurait environ 5000 lutteurs. En France, ce sport est peu pratiqué, mais ce genre d'événement contribue à sa démocratisation.
2: Karl Pasquet, et puis nous sommes le 3 mai et c'est aujourd'hui la journée internationale de la liberté de la presse, une liberté de plus en plus menacée, comme s'en inquiète Reporters sans frontières. Dans son classement publié il y a quelques jours, l'ONG estime que la situation est difficile, voire très grave, dans plus de la moitié des pays du monde. La Fédération internationale des journalistes a recensé 128 journalistes tués l'an dernier. 9 ont déjà perdu la vie en 2026. L'affiche dénonce en particulier les conflits armé dans lequel le fait d'être identifié presse est désormais devenu une raison d'être pris pour cible. Et on poursuit avec l'atelier des médias sur RFI.
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Bonjour à toutes et à tous. Le 20 avril dernier, Jordan Bardella, président du Rassemblement National, le RN, rencontrait le MEDEF, l'organisation patronale. Rien d'extraordinaire en soi, car en démocratie, le dialogue est une vertu. Mais cette rencontre a provoqué quelque chose d'inhabituel. Des voix patronales, fortes et claires, se sont élevées pour dire « non merci ». Deux prises de position le même jour, deux signaux forts. Alors le premier signal, c'est Yves Pelletier qui le donne. C'est le président de la MAIF. Il accorde une interview au journal Libération et il explique sans détour pourquoi la MAIF refuse d'être associée à cette initiative du MEDEF. La MAIF, rappelons-le, est une mutuelle fondée en 1934 par des enseignants. Elle compte aujourd'hui près de 4 millions de sociétaires. Elle n'est pas n'importe quelle entreprise. Elle appartient à ce qu'on appelle l'économie sociale et solidaire. Ce vaste secteur qui regroupe associations, mutuelles, coopératives et fondations. Des structures où le profit n'est pas une fin, soit où l'humain passe avant le rendement. Ce secteur représente 10% du PIB français et 2,5 millions de salariés. Alors, le Rassemblement National de Jordan Bardella a opéré ces dernières années une mue. Il se veut désormais fréquentable et pro-business, séducteur des milieux économiques, présentable au grand patron. Sauf que derrière ce vernis, les orientations programmatiques du parti sont profondément incompatibles avec les valeurs de l'économie sociale et solidaire. Lesquelles ? La solidarité sociale universelle, l'égale dignité de chaque personne, quelle que soit son origine. La démocratie interne, appuyée sur la participation des adhérents et des sociétaires. Autant de principes que le RN contredit par sa vision exclusive de la nation, par ses positions sur l'immigration, sur les droits sociaux, sur les corps intermédiaires qu'il a longtemps cherché à affaiblir. Yves Pelletier l'a dit avec une précision chirurgicale. Il y a une contradiction de fond entre ce que représente la MAIF et plus généralement l'économie sociale et solidaire et ce que porte le RN. Et cette contradiction-là, on ne peut pas la maquiller avec une poignée de main au MEDEF. Mais il y a un deuxième signal, il est venu d'un monde très différent. Catherine McGregor, la directrice générale d'Engie, c'est l'un des géants européens de l'énergie, dénonce, ce sont ses mots, les idées mauvaises pour la France portées par le RN en matière d'énergie. On sait de quoi il s'agit, le RN a longtemps joué sur les contradictions entre discours anti-éolien pour séduire les ruraux, ambiguïté sur le nucléaire, promesse de baisse de taxes sur les carburants fossiles. Ce sont des postures électorales qui, mises bout à bout, forment une politique énergétique incohérente et dangereuse à l'heure où la transition climatique est une urgence industrielle autant écologique. Et ce n'est pas moi qui le dis, mais une entreprise comme Engie. Engagée dans cette transition, ce n'est pas de la politique politicienne, c'est une question de cap stratégique. Pour

font vivre les habitants d'un pays à la fibre sociale et solidaire de par son histoire. Des milliers d'emplois, des dizaines de milliers de personnes y sont aidées et se rencontrent au quotidien. Alors, la Maïf a dit non, MacGregor a tiré la sonnette d'alarme. Ce ne sont pas des militants, ce sont des gens qui gèrent, qui construisent, qui ont une responsabilité collective. 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Avec nos 50 producteurs bénévoles et nos professionnels, mais aussi avec nos fidèles auditeurs. C'était l'Outre-Média, la petite chronique locale, par Barthe Garnade pour Radio Temps Rodez.

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10: Bonsoir à tous, il est 18h, le soleil se couche, le soleil qu'on appelait Ra en Égypte. Salut Denis.
11: Salut Osgur, il est déjà couché.
10: Ah oui, il est déjà couché, quelle saison.
11: Une petite heure. Et bonsoir Radio Tarentaise.
10: Bonsoir Radio Tarentaise. Et pour ceux qui nous écoutent en podcast, bonjour. Si vous faites un trajet en voiture, on vous souhaite de bonnes routes. Et si vous êtes à la maison peinard, ben, bienvenue. Bienvenue dans cette émission qui part entre Figeac et l'Égypte, il me semble, Denis.
11: Et exactement. Pour la première fois, on a fait une enquête de terrain, puisqu'on va parler de Jean-François Champollion et on s'est rendu nous-mêmes au musée Champollion de Figeac.
10: Très belle ville, Figeac.
11: Nous rendons hommage à la personne de l'accueil, Théo, qui nous a bien expliqué plein de choses.
10: Oui.
11: La petite guéguerre entre le musée Champollion et le musée
10: Soulages.
11: Le musée de Rodez, de Soulages. Mais on ne va pas entrer dans les détails,
10: non,
11: puisqu'on va se consacrer aujourd'hui à Jean-François Champollion, qui a aussi connu des guéguerres dans sa vie, mais
10: on va le voir.
11: D'autres
10: tout à fait
11: un peu plus importantes. Donc, Jean-François Champollion, donc Jeff, est né le 23 décembre 1790, donc on va bientôt fêter son anniversaire, à Figeac, dans le Lot. Il est originaire d'une famille de colporteurs de l'Isère, dont le papa, par mariage, est venu s'installer à Figeac. La famille tenait une librairie sur l'actuelle place où se situe le fameux musée Champollion de Figeac.
10: Jean-François est issu d'une famille de 8 frères et sœurs, dont malheureusement 5 d'entre eux ont survécu la 3e année. Il sera chaperonné par son grand frère Jacques-Joseph, de 12 ans son aîné, vous voyez l'écart d'âge. Jean-François est le cadet de la famille. Sa maman avait alors 48 ans qu'elle l'a mise au monde, ce qui est un truc de fou, surtout à l'époque.
11: Ouais, aujourd'hui à l'époque. Et puis surtout pas prévu, quoi.
10: Oui, mais c'est vrai, c'est vrai.
11: C'est comme ça. Du coup, elle a perdu trois enfants, la pauvre maman Champollion. Et donc, Jean-François est donc un peu au banc de l'éducation familiale, le fils non prévu, mais qui est là, parce qu'à l'époque... Et il y a beaucoup moins de moyens de contraception, beaucoup moins sûr en tout cas. Et donc, le cadet, Jean-François, son éducation sera donc pourvue par un précepteur, l'abbé Calmels, un nom bien de chez nous,
10: oui, c'est vrai.
11: Et aussi par son frère Jacques-Joseph. Jean-François est mauvais à l'école, pas concentré, intrépide. Il a vraiment du mal à faire ses universités.
10: Comme quoi ?
11: Cependant, l'aide du précepteur, donc monsieur l'abbé Calmels, lui inculque les bases de latin et de grec ancien, qui lui seront bien pratiques plus tard dans sa vie.
10: En 1798, son frère aîné quitte Figeac et part pour Grenoble, où il prend une place de commis dans les affaires de ses cousins. Quelques années plus tard, en 1801, Jacques-Joseph ramène son frère cadet à Grenoble auprès de lui. Celui-ci n'a alors que 11 ans. Le frère aîné tient une éducation stricte sur son frère cadet. Jacques-Joseph est aussi autodidacte et maîtrise le grec ancien car il est passionné d'histoire. Histoire d'ailleurs qu'on retient, hein, que Jean-François, mais rien ne serait aussi important sans l'aide de Jacques-Joseph. Voilà, il n'y avait pas que Jean-François Champollion, il y avait son grand frère aussi.
11: Et Jean-François est mis à l'internat à Grenoble, au lycée. Dans ses lettres, il décrit l'établissement comme sa prison. Il souffre de ne pas pouvoir se consacrer suffisamment à l'étude des langues orientales. Voilà la passion qu'il a de sa prime jeunesse.
10: Ouais, c'est un peu compliqué, peut-être à Grenoble aussi. Hein, donc, On n'en parlera pas. Voilà. On ne va pas se faire des mauvais amis du côté des Alpes. En tout cas, de son côté, Jacques-Joseph Champollion est un homme mondain à Grenoble. Il a des amis dans la haute société iséroise. Il est notamment proche du préfet Joseph Fourier. Et c'est très important, on va le voir. En plus d'être préfet, ce dernier est un très grand scientifique de son temps. Il y a certains théorèmes, si vous vous rappelez de quelques cours, qui sont des théorèmes de Fourier. Donc, il est apprécié également par un
11: certain... Qui apparemment, on s'en sert encore de certaines de ces équations qu'on servit pour la base de l'informatique
10: moderne. Ah oui, oui, tout à fait. De l'électricité, notamment. Fourier, heureusement qu'il était là. Et donc, c'était aussi un poteau d'un certain Bonaparte qu'il côtoie. Donc, on voit le milieu, hein, un peu bonapartiste. Joseph Fourier avait fait partie d'un groupe de savants qui s'était embarqué pour la campagne d'Égypte de Napoléon en 1798. Donc, comme par hasard, ici, nous proposons un petit aparté nécessaire sur la campagne d'Égypte. Et en plus, toi qui es un fanatique, Denis, de l'histoire napoléonienne.
11: Pas exagéré, non ?
10: C'est qui de mieux que toi pour développer cette partie qu'on va lire ensemble ? Donc, campagne d'Égypte.
11: Tout seul. L'escapade est un travail collégial, collectif. Démocratique
10: et collectif.
11: Et collectif.
10: Tout à fait.
11: Et donc, nous sommes en 1798.
10: Vas-y, je te laisse.
11: Pardon. Ah, je suis parti, ça y est, on m'arrête.
10: Je t'en prie.
11: Je peux finir l'heure tout seul si tu veux, pas de problème.
10: C'est vrai.
11: Donc, 1798, le directoire. Donc, quatre directeurs dirigent le pays et le seul ennemi déclaré de la France demeure l'Angleterre, puisque la première coalition a été défaite par les nombreuses victoires de l'armée révolutionnaire. Et donc, en parallèle de ce gouvernement, un général revenu triomphant d'une campagne déclarée perdue en Italie affiche de plus en plus clairement ses ambitions politiques nationales. Il s'agit donc du général Napoléon Bonaparte. Afin d'éloigner celui-ci et couper la route des Indes aux Anglais, qui, c'est tout le commerce maritime d'aller par les Indes, bien qu'il n'y ait pas le canal de Suez, passer par l'Égypte, le directoire donc, décide d'envoyer ce général en Égypte, au moins, qui débarrasse le plancher. Et si on peut faire un coup fourré aux Anglais par même occasion, ce n'est pas plus mal. Mmh. Et l'expédition part de Toulon donc, le 11 juin 1798. Et le 18, ils arrivent à Malte, qu'ils conquèrent de manière pas trop compliquée, on va dire. Et donc, il dégage les chevaliers de l'ordre de Malte qui est arrivé de Jérusalem en 1500 et quelques, quand l'Empire ottoman les avait chassés de Jérusalem. Et maintenant, ils sont au Vatican.
10: Et, oui.
11: Et donc, il reste à Malte pendant 6 jours. Et pour l'anecdote, le bureau du ministre des Affaires étrangères de Malte était la chambre d'hôtel de Napoléon quand il était maître de Malte.
10: Ah, ça devait être une belle chambre.
11: Vous pourriez avoir été, non, c'est pas extraordinaire.
10: C'est un bureau, et puis voilà. Ok.
11: Voilà, c'est d'accord. Un grand bureau à La Valette. Et donc, ils restent à Malte une petite semaine, ils mettent un prémisse de code civil et tout ça. Et après, ils repartent sur la route d'Égypte. Et l'amiral Nelson et les troupes britanniques qui chassaient en Méditerranée partent à la poursuite des troupes de Bonaparte. Sur la route, ils reprennent Malte. Après donc, le départ des Français, ils arrivent assez vite en Égypte aux trousses des bateaux français.
10: Et à peine débarqués, les troupes françaises s'imposent rapidement face aux Mamelouks lors de la bataille des pyramides. Les Mamelouks, c'est une sorte de force locale. Et en effet,
11: c'est comme une milice du pouvoir local, on va dire.
10: Oui, parce que finalement, l'Empire ottoman, tout le pouvoir centralisé à Istanbul avait du mal à tout gérer. Et voilà, les Mamelouks.
11: C'était des pachas, je crois que c'est les pachas, ouais, en Égypte. Yes. Et donc, c'est un peu l'armée locale, on va dire.
10: Et donc, les charges de dromadaires, pour information, hein, c'est pour ça que ça ne marchait pas trop. Les dromadaires, ils n'ont pas fait trop le poids face aux canons napoléoniens. Donc, il y avait un certain déséquilibre en faveur des Français.
11: C'était une boucherie.
10: En tout cas, les Britanniques arrivent sous peu et il faut rapidement préparer la défense. L'amiral Bruet prépare le terrain dans la baie d'Aboukir. La défense est sur le papier bonne, mais de nombreuses erreurs de calcul font que cette bataille rangée devient désastreuse pour la France, qui finit par perdre toute sa flotte. 11 navires sur 13 furent coulés. C'est un désastre. Impossible d'appeler à l'aide les renforts. Il n'y a plus de communication possible avec le continent, donc là, c'est...
11: Et ouais, s'ils veulent repartir, il n'y a plus de bateaux non plus, donc c'est compliqué.
10: Là, il faut prier, là.
11: Voilà, faut prier quoi. Mais donc bon. Enfin, on pourrait faire toute une histoire sur comment cet amiral a fait n'importe quoi. Mais
10: n'est-ce pas, Denis ?
11: C'est assez intéressant. Il y a des vidéos sur YouTube qui peuvent vous l'expliquer de manière très synthétique. Mmh. Et à l'intérieur, donc intérieur du pays, en Égypte, Napoléon assoit donc sa domination grâce à ses ententes aussi politiques locales et sa bonne gestion de l'administration égyptienne. Mais rapidement, l'Empire ottoman déclare la guerre à la France, suivi par les Russes, puis par l'Empire de Naples et le Royaume de Naples et des Deux Siciles. Et puis par l'Autriche. Donc c'est la deuxième coalition qui.
10: Ouais, et puis c'est toujours intéressant de voir les Autrichiens avec les Ottomans. Comme
11: oui,
10: quoi,
11: c'est sûr.
10: Ils ne sont pas tout le temps foutus sur la gueule. En tout cas, l'Empire ottoman monte une armée qui descend de Syrie et de la Palestine pour se rendre en Égypte. Napoléon et Kléber, forts de 30 à 40 000 hommes, partent à l'offensive à leur rencontre. L'armée ottomane accuse plusieurs revers après trois batailles perdues. C'est tout logiquement qu'elle se replie sur Saint-Jean d'Acre et Napoléon en fait le siège. Or, en parallèle, les renforts ottomans arrivent à l'est et Napoléon envoie Kléber combattre avec 2000 hommes face à 30 000 ottomans. Mais bon.
11: Un pour 18.
10: Mais bon, voilà. Peut-être que là aussi, il y avait une différence de moyens puisque c'est une victoire française. Mais malgré.
11: Non, c'est surtout une différence de stratégie pour le coup. Mais
10: technique plutôt alors.
11: Surtout.
10: Stratégie
11: voilà,
10: militaire.
11: Voilà, exactement. Voilà, et en gros, ils ont fait un contre-feu, si tu veux, et ils tenaient comme ils pouvaient. Après, il y a une petite armée de renforts de 2000 Français qui sont arrivés et qui ont brûlé le camp des Ottomans. Et donc, les Ottomans ont pris peur, ils sont partis. Ils pensaient qu'il y avait une grosse armée qui arrivait, du coup, ils sont partis.
10: Pas mal. Voilà. Petite ruse.
11: En gros.
10: À l'époque où le contre-espionnage ne marchait pas très bien. Malgré les victoires, on le voit, mais les troupes françaises se replient quand même en Égypte. Elles sont affaiblies, décimées aussi par la peste. Hein. On est dans une période où il n'y avait pas de Covid, mais il y avait autre chose.
11: Et voilà. Voyant la campagne, peste, c'est pas pratique.
10: Non, la peste et le choléra, on le verra plus tard. Et voyant la campagne d'Égypte s'embourber et la deuxième coalition se former aux frontières de l'Hexagone. Parce que bon, même si on était en Égypte, on était surtout entouré en métropole par des forces qui nous aimaient, mais absolument pas.
11: Ils étaient fâchés.
10: Voilà. Napoléon rentre du coup en France en 1799. Il passe le témoin à Kléber qui reste localement. Il tiendra le pays jusqu'à son assassinat en août 1800. La France est donc contrainte de se retirer définitivement l'année suivante, en 1801.
11: Voilà, et c'est l'heure de faire une petite pause musicale, une petite chanson d'époque remasterisée en 1969 à l'occasion d'un album célébrant le bicentenaire de Napoléon. Et donc, quoi de mieux qu'un Corse pour chanter l'hymne qui deviendra l'hymne national sous le Second Empire, sous Napoléon III. Et une chanson écrite par Hortense de Beauharnais, la fille de Joséphine de Beauharnais, la femme de Napoléon, en 1807, partant pour la Syrie de Tino Rossi.

0: Voilà, Tino Rossi, hein, on préfère sur Radio Temps Rodez plutôt que du Mariah Carey, même si on sait qu'on approche Noël, on approche les fêtes, les
1: Tout à fait.
0: cadeaux, et on est content d'avoir mis ce magnifique chant de guerre, Denis.
1: Donc, normalement, un chant militaire un peu comme la Marseillaise,
0: Mais ça n'a pas l'air du
1: mais
0: tout.
1: Bettino Rossi l'a fait plus décontracté. Et donc, revenons à notre campagne d'Égypte, car le temps passe vite. Et si militairement donc, le bilan fut contrasté, cette campagne a été un grand succès au niveau scientifique. 167 pontes de la science et des civilisations anciennes se sont embarquées depuis Toulon. Et ils ont eu beaucoup de crédit pour mener à bien leurs recherches pendant les 3 ans de l'occupation française. Dans les scientifiques, on inclut aussi des ingénieurs qui avaient pour mission d'étudier la faisabilité d'un canal, déjà à l'époque.
2: Très rapidement, Bonaparte a créé l'Institut d'Égypte, organisé en différentes sections: mathématiques, physique et histoire naturelle, économie politique, littérature et art. L'objectif est le progrès et la propagation des Lumières, mais aussi l'étude de la civilisation.

0: Princeps. Mais la plus grande découverte est sans nul doute la pierre de Rosette, en juillet 1799, qui va permettre à Champollion, 20 ans plus tard, de déchiffrer les hiéroglyphes. Les savants vont systématiquement dessiner et décrire les lieux qu'ils rencontrent, mais aussi la faune, la flore, et également donner leurs impressions. Cet extraordinaire travail sera compilé dans la description de l'Égypte, sous la direction de Conté, inventeur du crayon moderne. 900 planches et 3000 gravures au total, dressées dans un climat suffocant au milieu d'une armée en campagne. D'autant que la situation militaire va se dégrader assez rapidement.
1: Ouais, dommage qu'il y ait cette situation militaire, justement.
2: Oui, c'est clair. Mais c'est intéressant de voir que ça part de la... Comment faire la bière sans houblon, comment purifier l'eau du Nil et tout ça, à des choses beaucoup plus historiques et abstraites, quoi. C'est intéressant. Et donc comme l'audio vient d'en parler, le travail de ces scientifiques a été regroupé dans les 22 volumes de la Description de l'Égypte, publié en 1809, donc un petit peu plus tard. Plus de détails dans cet extrait du documentaire d'Arte, Les frères Champollion, dans le secret des hiéroglyphes.
3: Publié en 1809, ces 22 volumes regroupent l'ensemble des travaux et des dessins réalisés par les savants au cours de l'expédition de Bonaparte.
4: Les planches colorées sont toujours aussi fraîches et agréables à voir. Les couleurs sont vives quand on manipule l'ouvrage. Elles brillent encore. C'est vraiment un très très bel exemplaire. La description de l'Égypte est véritablement un jalon dans l'histoire des arts et des sciences. C'est la première entreprise complète, sans doute, de description d'un pays dans tous ses aspects, avec une qualité de réalisation exceptionnelle. Avec ses représentations si fidèles, on a presque une photographie. La qualité de la gravure est impressionnante. Pour l'ensemble du monde savant, les volumes de la Description de l'Égypte ont été une manne inattendue, insoupçonnée. Ça va être aussi les bases de l'égyptologie.
1: Ah oui, les bases et petit complément, l'introduction à ces 22 volumes a été rédigée par Joseph Fourier et avait pris comme secrétaire Jacques-François Champollion. Hein. Voilà. Le petit cocon d'amis, hein. Ça y est.
2: On retombe sur nos pattes, tout à fait.
1: Voilà. Et lors de l'accord de paix sur la tradition des troupes françaises rédigées en 1800 par le général Kléber, la discussion porte aussi sur les biens spoliés à l'Égypte par les troupes françaises. Et a priori, les Anglais voulaient tout rafler car les Français n'avaient plus de bateaux pour rentrer au pays.
2: Donc vous pouvez le ramener, mais il n'y a plus de bateau, donc démerdez-vous. Donc qu'est-ce qu'on fait ?
1: Donc il y a eu des négociations un peu lourdes, et il a été convenu que les Britanniques prendraient avec eux les biens les plus importants, laissant le reste aux Français. C'est pour cela que notre cher Jean-François Champollion n'a jamais travaillé sur la véritable pierre de Rosette, mais quand on dit jamais, c'est jamais de sa vie. Voilà.
2: Voilà. Ça, on y reviendra un petit peu plus tard, mais du coup... Donc, pour revenir à Jeff, à Jean-François Champollion, c'est grâce aux amitiés avec le préfet Fourier qu'il obtient une bourse pour étudier à Paris. Il va y étudier les langues rares. Donc, une langue rare, c'est le persan, l'hébreu, le copte, le chaldéen, l'éthiopien, l'ancien éthiopien, etc. Enfin, ouais, des langues vraiment plutôt rares, quoi.
1: Il les enchaîne, en plus.
2: Ça se demandait s'il y a des professeurs de ça, hein. Et
1: autodidacte, j'espère.
2: Et exactement. Et donc, pour ça, il s'enferme de longues heures et de longues nuits au Collège de France. En 1809, il découvre la langue copte dans le vicaire de l'église Saint-Roch, à Paris. Et le copte est la langue écrite pratiquée par les chrétiens d'Égypte, qui, à son époque, est une langue morte, comme le latin, mais qui est l'héritage de la langue parlée par les Égyptiens du temps des pharaons.
1: Une certaine évolution.
2: Donc là, il y a comme un lien historique un peu entre le vieil égyptien et le copte actuel, donc, qui serait une réminiscence du vieil égyptien antique.
1: Petite piste, quoi. Et Jean-François Champollion se jette corps et âme à l'étude de cette langue orientale morte afin de se rapprocher et saisir au mieux la culture égyptienne, puisque c'est ça qui compte pour Champollion, c'est pas juste la traduction brutale, c'est aussi l'interprétation et la projection vers cette culture. Et dans ses lettres, il apporte qu'il passe jour et nuit à l'étude de cette langue, que quand il est seul, il se met à parler le copte afin de s'immerger complètement dans ce langage. Il est aussi aidé...
2: C'est comme si tu décidais d'apprendre le latin.
1: Et de parler tout le temps
2: comme
1: latin.
2: Voilà.
1: Heureusement, il est aidé dans ses traductions, toujours par son frère, avec qui ils mettent au point des techniques de

0: traduction poussée. Et rappelons que Jean-Paul Lyon, Jean-François, n'avait alors que 19 ans. À la fin de ses études...
1: Ça pose.
0: Ça
1: pose les bases.
0: Ouais, je pense que j'ai un petit retard par rapport à Jean-François me concernant.
1: Tu parles pas le latin couramment.
0: Non, j'ai eu quelques cours, mais bon, le collège Albert Camus m'a pas poussé au-delà et j'ai pas saisi l'opportunité. Je pense que bon, ça vient de moi. Et à la fin de ses études en 1810, il a 20 ans et revient à Grenoble, où il obtient avec son frère un poste de professeur. Voilà, et donc là, on va passer maintenant, on revient sur les travaux de Champollion sur l'Égypte, parce que là, il commence à rentrer plus profondément dans ses analyses.
1: Tout à fait. Nous sommes donc au début du 19e siècle. Toute la France est occupée. Non, pas encore. L'égyptologie n'avait qu'à ses prémices, comme on nous a rappelé l'audio précédent. Malgré de nombreux scientifiques passionnés par l'Antiquité égyptienne, il n'en reste pas moins que personne n'arrive à traduire les fameux hiéroglyphes. Et convaincu que la traduction permettra la découverte d'un pan entier de l'histoire de l'humanité, des savants, comme les frères Champollion, en France, mais aussi ailleurs, un peu partout dans le monde, se lancent dans une course effrénée pour le décryptage de cette fameuse écriture hiéroglyphique.
0: Donc l'expédition française, comme on l'a vu en Égypte, a permis de mettre un véritable coup de boost dans cette étude, car elle permet de mettre en valeur l'incroyable richesse de cette civilisation. Mais ne soyons pas dupes. Outre l'intérêt scientifique, les Britanniques jouent de la capture de ces richesses, de la fameuse pierre de Rosette, comme un véritable trophée de guerre qui est incontestable. Et c'est également un très fort symbole de la puissance d'un royaume qui se met à la hauteur d'une mythique civilisation égyptienne. Donc beaucoup de symboles, beaucoup de puissance avec ces acquisitions.
1: Tout à fait. Derrière tout ça, il y a aussi de la politique et de la diplomatie, car la France est en perpétuelle guerre avec l'Angleterre à cette époque. Donc, il y a de l'enjeu. Mm. Et quoi qu'il en soit, que ce soit pour des raisons purement politiques ou bien scientifiques, l'étude de ces joyaux bat son plein. En Angleterre, le médecin et physicien Thomas Young s'attelle à l'étude de la pierre de Rosette, dont il est convaincu qu'elle est la clé à la compréhension des hiéroglyphes. Cette pierre est décomposée en trois parties, en grec, en démotique et en hiéroglyphe. Elle s'appelle la pierre de Rosette parce qu'elle a été trouvée dans un port égyptien qui s'appelle Rosette ou Rachid.
0: Rachid,
1: ça,
0: ouais.
1: Ça dépend comment on le dit. Et c'était une pierre qui avait été servie pour faire la fondation d'une maison ou d'un bâtiment public. Et en le tombant, ils ont découvert ça. Comme quoi.
0: Ouais, non, mais c'est surtout qu'à la base, il devait être utilisé comme remblai pour faire par exemple des digues ou pour fortifier la ville pour quitter du coup assiégé par les Français. Donc si on n'avait pas remarqué ces écritures, on serait passé à côté.
1: Quoi.
0: À côté, mais monstrueusement. Et je sais pas combien de temps on aurait mis de plus pour traduire ces hiéroglyphes.
1: Et donc sur cette pierre, il est clairement stipulé en grec que les trois textes délivre un message identique dans trois types d'écritures différentes. L'analyse comparative de ces trois textes peuvent permettre de décrypter enfin les hiéroglyphes. Ça c'est facile à dire, mais à faire, c'est pas pareil.
0: On va le voir.
1: Voici d'ailleurs donc une petite explication de la décomposition de ces trois styles d'écriture.
2: Le fait d'avoir ces trois écritures sur cette stèle reflète la culture de l'époque, la société de l'époque. L'Égypte était au IIe siècle avant Jésus-Christ une société multiculturelle, avec des Grecs, des Égyptiens et des étrangers vivant ensemble. C'est donc un moyen d'atteindre toutes ces différentes communautés linguistiques.
3: Édité en 196 avant notre ère, sous le règne du pharaon Ptolémée V, la pierre de Rosette décrit les honneurs qui doivent être rendus au souverain dans les différents temples du pays. La première version du texte est en grec, qui est alors la langue de l'élite politique. Juste au-dessus, le même texte est repris en démotique, l'écriture courante du peuple. Enfin, le troisième est en hiéroglyphe, l'écriture sacrée qui a traversé les millénaires.
0: Une pierre qui, du coup, attise beaucoup de convoitises. Et donc, on peut nous citer, par exemple, un certain Thomas Young, mais pas que. Bon nombre de scientifiques travaillent sur des copies, mais butent inlassablement sur l'interprétation de ces formes. Beaucoup ne savent pas si chaque forme correspond, par exemple, à une syllabe, à un son ou à un mot. Personne n'arrive à traduire clairement et entièrement entre la version grecque et la version en hiéroglyphe.
1: Et en France, donc Jean-François Champollion parvient à se procurer une copie lithographiée de la pierre de Rosette et commence ses travaux. Malheureusement, le temps scientifique n'est pas le même que le temps politique. Et en 1814, c'est une période de trouble, Napoléon abdique et doit s'exiler sur l'île d'Elbe, au large de l'Italie.
0: Je connais cette histoire.
1: Et... ah ben, il a perdu. Ben, il y a les Russes qui s'entraînent en Paris. Donc il faut partir, tout simplement. Pour résumer les choses. Et donc, c'est le retour de Louis XVIII, dit le gros, de la dynastie Bourbon, qui se rassoit sur le trône de France et puis bien installé parce qu'il faisait plus de 120 kilos. Et Louis XVIII, donc, soutenu par les Anglais.
0: Et pas que, et par sa chaise.
1: Ah ben, à la fin, il était en fauteuil, il ne pouvait plus bouger, il se lavait plus, enfin, c'est un désastre. Et bref.
0: On s'arrêtait là.
1: On est en train de dévier de Champollion.
0: Revenons et à Champollion.
1: Les Champollion, ouais. Jean-François et son frère, eux sont plus lestes, ils vagabondent un petit peu. Et non, et ils s'inquiètent donc du retour.
0: Ils s'inquiètent de quoi, Denis?
1: Ils ont peur du retour du clergé et de la place des sciences. Donc forcément, de moins de crédit pour les sciences et plus de place pour les curés. Et donc voici un extrait d'une correspondance entre les deux frères. Et ici, on rappelle que Jean-François Champollion brûlait toutes les lettres qu'il recevait de son frère. Donc on n'a souvent qu'une version des correspondances.
4: On le voit au travers de la correspondance. Jean-François Champollion est extrêmement inquiet. Il a peur. Voilà, on sent vraiment que ce n'est pas une période très faste pour lui. Ce sont des républicains. Ce sont vraiment des enfants des Lumières. Ce sont deux enfants de la Révolution. Ce qu'ils vont défendre, et notamment le cadet, ce qu'il va défendre pendant toute sa vie, sa carrière, c'est la laïcité. C'est l'instruction pour tous, ce qui va lui valoir aussi quelques déboires avec l'Église.
3: Dans une lettre écrite à son frère, Jean-François Champollion parle des Noirs, c'est-à-dire des curés et des ecclésiastiques, et voici ce qu'il en dit.
5: Je vois avec une sainte terreur la proposition de céder aux Noirs les collèges et les places de proviseurs. Il est dangereux d'ouvrir à son ennemi la porte de la basse-cour, car il finit toujours par envahir la cuisine.
6: Les Champollion sont particulièrement attentifs, exaspérés, devant le triomphalisme d'un clergé qui juge revanchard. Et ça alimente une espèce de guerre des libelles. Jean-François écrit des écrits cruellement sarcastiques à l'encontre du clergé qui circule en ville. Ça lui vaut beaucoup d'inimitié, des haines farouches.
0: Donc, bon, voilà, au moins les choses sont clairement dites dans ses lettres, dans ses correspondances.
1: Exactement. Laïcard avant l'heure, Jean-François. Et après la dernière tentative de Napoléon de reprendre en main son destin et celui du pays, donc les 100 jours, la monarchie se réinstalle définitivement et Louis XVIII se rassoit sur son siège et là, il ne bougera plus. Et c'est le retour d'un climat de terreur dont la France s'était tristement habituée. C'est tout naturellement que les Champollion sont menacés à Grenoble. Champollion, donc bonapartiste, et leur ami préfet Fourier n'est plus là non plus pour les protéger.
3: Jean-François n'a qu'une idée, protéger son frère aîné.
5: Sauve-toi d'abord. Quant à moi, il en sera ce que Dieu voudra. Ne cherche qu'à te tirer d'affaire, toi seul. S'il leur faut une victime, je suis là. Je n'ai ni femme ni enfant. Tout mon avoir se réduit à ma peau. Et ce n'est pas grand-chose.
3: En mars 1816, le couperet tombe. Les Champollion sont condamnés à l'exil. Leurs passeports leur sont retirés. Et ils sont placés en résidence surveillée dans le sud-ouest, dans leur ville natale de Figeac.
7: Mais il se passe qu'ils ont fait le mauvais choix. Les deux frères Champollion ont choisi Napoléon au retour de l'île d'Elbe. Et on les surnomme les Champoléons. On les surnomme les Champoléons et on les punit.
4: Alors concernant la période de Figeac, bon, les deux frères sont ensemble, donc fatalement ils ne s'écrivent pas. Pour avoir des informations, il faut aller chercher vers d'autres correspondants, et notamment des amis qui sont restés à Grenoble. Et donc ces amis, ils vont leur écrire, et notamment Jean-François, en disant que ce sont des heures sombres, que c'est le désespoir, qu'ils passent ses journées à bâiller. Enfin bon, voilà, les premiers mois ne sont pas évidents pour eux.
3: Après un an et demi d'exil, le préfet du Lot autorise enfin les deux frères à quitter Figeac. Jacques-Joseph, l'aîné, obtient grâce à ses relations un poste dans la capitale et part s'installer à Paris. Jean-François, lui, retrouve son poste de professeur à Grenoble. Il n'a qu'une idée, se replonger au plus vite dans ses recherches.
0: Ah oui, là, il faut repartir. Le voilà de retour à Grenoble. L'heure est venue pour Jean-François Champollion de terminer son travail, de rattraper son retard. Un retard conséquent pris face à un Thomas Young en Angleterre, qui lui a pris tout son temps pour déchiffrer la pierre de Rosette. C'est d'ailleurs à cette époque que le scientifique britannique publie dans la revue Britannica des éléments de traduction partielle de la pierre, expliquant des aspects par exemple de la grammaire égyptienne ou démontrant la manière de lire en hiéroglyphe le nom du roi Ptolémée. Voilà, il commence à décoder. C'est le premier à déchiffrer la pierre de Rosette, mais quelques noms par-ci, quelques noms par-là. Et on le voit.
1: Oui, il n'a pas fait. Pas trop de clés, quoi. Enfin,
0: voilà.
1: De clés de lecture complets.
0: Il fait ça par supposition, plus ou moins au pif, et il fait un peu en partant de la fin et dit eh ben, regardez, oui, je retombe sur
1: ça,
0: mes
1: pattes. Ça, c'est gratuit.
0: Donc.
1: Oui.
0: Donc voilà, mais même s'il met beaucoup d'efforts, c'est tellement compliqué que voilà, il a du mal à trouver la méthode qui marche pour tout le texte. Et dès 1811, on le voit, c'est bien Thomas Young qui est en avance sur son temps par rapport à tous les autres scientifiques. Mais pour autant, ces textes agacent Jean-François, d'une part par jalousie, hein, ça c'est la première chose, de la part d'un Anglais en plus, un Français-Anglais. En plus, les articles de Young sont accueillis chaleureusement et avec attention par toute la communauté scientifique, donc ça fait mal au cœur de Jean-François. Mais aussi parce qu'il pense finalement que Young n'a que guère démontré quoi que ce soit, ce qui expliquerait pourquoi les scientifiques ne parviennent à traduire que des mots par-ci, par-là, comme on vient de vous l'expliquer. Pour le français, il n'y a trop peu d'éléments tangibles et vérifiables, et surtout pas de raisonnement logique et répétable. Il voit cela comme de la fumisterie.
1: Et malgré son retour à Grenoble, en Isère, Jean-François est en difficulté. Toujours pour des causes politiques, la terreur s'abat sur la ville de Grenoble. Il est arrêté par la préfecture en tant que défenseur du bonapartiste, Champollion. Mais il échappe de peu à un procès. Malheureusement, cette amnistie est sous condition puisqu'il est démis de son poste de professeur. En pleine dans la tourmente, son grand frère lui conseille de le rejoindre à Paris. Nous sommes en juillet 1821. Sans emploi, il n'a plus le choix. Il doit à tout prix déchiffrer la pierre de Rosette. Il se doit d'être innovant et part sur une nouvelle piste en se procurant l'une des trois premières copies faites sur la pierre elle-même. Donc, un facsimilé original, on va dire.
0: Ah oui.
1: Et cette nouvelle méthode qu'utilise Champollion sur la pierre est pourtant une méthode connue des linguistes depuis le XVIIe siècle. C'est tout simplement le comptage.
8: En comptant les signes, il s'aperçoit qu'il y a 1419 signes hiéroglyphiques pour 86 mots grecs. Donc comment, si les signes hiéroglyphiques ne sont chacun qu'une seule idée, enfin une forme de rébus avancé, comment 1400 idées d'une part peuvent aboutir uniquement à 86 mots en grec? C'est donc que l'écriture était beaucoup plus complexe que ça.
6: C'est l'un des moyens qui lui permettra de comprendre que le système d'écriture égyptien est duel, à la fois phonétique et idéographique. Nous, en français, enfin dans les langues modernes, nous avons un système purement phonétique, c'est le système alphabétique, un signe égale un son, donc il n'y a pas beaucoup de signes. Et à l'autre extrémité de l'échelle, c'est le système chinois où il y a un signe par idée, par mot. Ce sont les idéogrammes. Et là, il y a des milliers de signes. L'égyptien est entre les deux.
3: Certains hiéroglyphes sont phonétiques et ne correspondent qu'à des sons, comme ici la chouette, qui est associée à la lettre M. D'autres voient leur nature changer en fonction de leur emploi. Comme celui-ci, qui, utilisé seul, est idéographique et correspond à l'idée de maison. Mais quand il est associé à d'autres signes, comme ici les hiéroglyphes de la bouche et des jambes, il prend alors une valeur phonétique et produit le son « per » pour former le mot « peri », qui signifie en ancien égyptien « sortir » ou « monter ». Bien entendu, à cet instant, tout cela est encore bien mystérieux pour Champollion. Mais en pressentant la double nature de ce système, il franchit une étape capitale.
0: Ah ouais, là, il commence, il a une piste qui a creusé. Et donc, Champollion se concentre sur les signes phonétiques, qui sont forcément moins nombreux que les signes idéographiques, hein, puisqu'il faut juste faire un signe égale un son. Et on ne peut pas faire 1000 sons avec notre bouche. Grâce à ses connaissances sur l'histoire égyptienne, il va se concentrer sur les noms des pharaons qui figurent sur cette pierre de Rosette. Il le voit, hein, c'est marqué dans la version grecque. Et ça tombe bien, cette pierre présente une traduction en grec, puisque nous sommes au 2e siècle avant Jésus-Christ, et où la domination grecque prend le dessus sur la domination égyptienne. C'est pas pour rien qu'il y a du grec sur cette pierre. Elle prend tellement le dessus que justement les pharaons en place sont de la dynastie ptoléméenne. C'est une dynastie grecque, hein. Ptolémée, ça n'a rien d'égyptien, c'est du grec. Champollion part alors sur une hypothèse, celle que les Égyptiens auraient écrit les noms de ces pharaons d'origine grecque en phonétique, puisque les noms des pharaons sont d'origine grecque et qu'il faut bien expliquer comment prononcer les mots grecs en égyptien de manière phonétique. C'est plus facile. C'est plus facile, oui. C'est pareil que pour nous, hein, lorsqu'on a un nom étranger, écrit par exemple en chinois, on va l'écrire en latin et de manière phonétique pour qu'on puisse lire de manière phonétique un nom qui est écrit dans un autre style, une calligraphie, comme en Chine, tout simplement.
1: Exactement. C'est simple, mais la théorie est simple, mais la pratique est à nous faire cogiter des méninges.
0: Et voilà, du coup, c'est exactement ce que j'ai mis juste après Denis. Je t'épargne la répétition, je me suis emporté.
1: T'as anticipé, donc on va laisser place un nouvel extrait du documentaire d'Arte qu'on a pillé comme les temples égyptiens, pour le coup.
0: Du coup, on va écouter
1: explication. Voilà.
0: Explication, et on remercie Arte, puisque clairement, moi en particulier, je l'avoue, je me suis fortement inspiré de leur documentaire qui est disponible sur cette plateforme.
1: Il y a des pilleurs de tombeaux, nous on est des pilleurs de documentaires, ça.
0: Mais de qualité, voilà. Écoutons l'extrait qui parle cette fois-ci de l'aspect phonétique.
3: La machine est lancée. Sur la pierre de Rosette, Champollion a accès à un premier cartouche de roi. Il sait, grâce au texte grec, qu'il a face à lui le nom du roi Ptolémée. En comparant les hiéroglyphes, au nom du souverain écrit en grec et en démotique sur la stèle, il réussit à associer des signes et des sons et obtient une première série de lettres.
8: Dès qu'il voit passer une publication ou il sait qu'un voyageur revient d'Égypte, il va grappillonner la moindre inscription qui a été collectée sur des documents. Justement, il est avide d'avoir plus d'inscriptions pour avancer et voir sur quelle inscription il aura un déclic.
3: Sur un document ramené par les savants de la commission d'Égypte, il repère un nouveau cartouche royal de pharaon grec.
8: Il essaie de séquencer l'inscription en prenant des repères iconographiques. Donc là, il va commencer à compter ses lettres et voir quelles lettres sont en commun avec ceux de Ptolémée et qu'est-ce qu'il pourrait coller comme nom. Et c'était Cléopâtre.
3: Sa méthode fonctionne. De nouvelles lettres sont désormais en sa possession. Il doit redoubler d'efforts.
0: Je me mets à la place de Jean-François Champollion, je trouve ça juste magique. Voilà, c'est vraiment incroyable.
1: Et
0: c'est que le début, c'est ça qui est fou. C'est donc dans un premier temps, petit à petit, grâce au nom des pharaons, hein, comme on l'a vu avec Cléopâtre par exemple, d'origine grecque, comme aussi Alexandre, Nérou ou Bérénice, qu'il parvient à reconstituer l'ensemble des signes phonétiques utilisé pour faire une sorte d'alphabet. Mais Jean-François ne peut pas s'arrêter en si bon chemin, puisque les signes phonétiques ne constituent pas l'ensemble des hiéroglyphes. C'est ça qu'il faut comprendre avec les hiéroglyphes qu'on a, tels que sur la pierre de Rosette, c'est qu'ils se rendent compte que c'est ni que du phonétique et ni que de la calligraphie. Il y a également des signes idéographiques. Un signe idéographique, c'est quoi ? C'est comme si je dessinais une maison et que ce dessin était le signe à part entière pour ce mot-là. Il n'y a pas besoin d'écrire... le nombre de lettres à maison, juste j'écris, je dessine une maison, oui. Et tout le monde sait ce que ça veut dire.
1: D'accord, donc ouais, faut faire le tri dans tout ça, c'est quand même, il y a du pain sur la planche.
0: Voilà, mais il a déjà fait le tri déjà, il a mis de côté tout ce qui était purement du phonétique.
1: Ah, c'est impressionnant pour ça, deviner quoi. Après, c'est parce qu'il a une super culture de tout ça, mais
0: exactement, parce qu'il connaissait il connaissait pas mal de langues. Donc déjà, il avait une appréhension des différentes méthodes linguistiques de décomposition, voilà, de mots, d'idées, etc. Et ce qui l'aide énormément dans le travail sur la pierre de Rosette, et c'est la chose qui le distingue par rapport à Thomas Young, c'est sa connaissance sur le copte et la démotique, clairement.
1: Exactement. Et là, nous, petit bond en avant, nous sommes le 14 septembre 1822. Jean-François reçoit la veille des nouvelles copies de bas-reliefs du temple d'Abou Simbel, un temple construit bien avant l'arrivée des Grecs sur le territoire égyptien. Donc, ici, c'est impossible d'imaginer l'utilisation de signes phonétiques pour désigner les pharaons.
3: Rapidement, Jean-François se concentre sur un premier nom de roi. Face à ces signes, il va faire appel à sa connaissance du copte. Il émet tout d'abord l'hypothèse que le premier signe est idéographique et qu'il fait référence au soleil.
9: Le premier signe, c'est le soleil, hein, Ra, donc, et ça, il sait que c'est Ra par le copte. Donc Ra, c'est le nom copte du soleil. Hein. Ensuite, il y a un signe qui sont en fait trois peaux de renard cousues, qui ressemble en gros à une fourchette, et ce signe-là, on ne sait pas très bien ce que c'est. Et puis le dernier, alors là, il vient vraiment de la pierre de Rosette, c'est une sorte de crosse. Elle apparaît, par exemple, à la fin du nom grec Ptolémaïos, hein, Ptolémée. Hein. Et donc, on sait qu'elle représente le S du grec. Donc, sur ce cartouche, il a un logogramme, un signe qui représente un mot, le soleil. En plus, il est capable de le lire grâce au copte. Hein. Ensuite, un signe dont on ne sait pas très bien ce que c'est, et puis un S.
8: Donc, il a un rat et un S. Et il se dit, bon, un signe. Au centre, qu'est-ce que ça peut être ? Qu'est-ce que je connais comme nom de pharaon égyptien ? Ra, S, peut-être Ramsès.
3: Il se rapproche du but. Et ici encore, sa connaissance du copte va faire merveille. Champollion cherche donc un son M pour former le nom Ramsès. En copte, un mot attire son attention. Le mot Missé, qui signifie « maître au monde ». Il associe donc le signe manquant à ce mot et peut ainsi lire Ra, Missé, S. Il peut surtout comprendre ce que signifie ce mot. Ra, le soleil, l'ami au monde.
0: Waouh, c'est là, c'est bluffant.
1: Incroyable.
0: C'est, voilà.
1: C'est bluffant, quoi. Donc, heureusement aussi qu'il ne maîtrisait pas sur le bout des doigts le copte. Et franchement, bravo. Et donc, non seulement Champollion retrouve la traduction de cet idéogramme, mais il en a la certitude, puisqu'il est arrivé à interpréter la signification du mot Ramsès, le soleil, l'ami au monde. Mmh. C'est juste incroyable. Et s'il arrive à reproduire cette technique sur d'autres mots, Champollion n'a pas seulement accès à une traduction brute et simple, il a aussi accès à la signification des mots, à l'origine, à leur sens, à leur contexte, à leur histoire. Donc, à toute la culture.
0: C'est ça qui est beau, c'est-à-dire qu'il y a eu un avant et un après. Avant Champollion, on connaissait les noms de pharaons parce qu'ils ont été traduits, etc., au fur et à mesure du temps, mais on avait oublié la signification des choses. Donc Ramsès, c'était juste Ramsès. Mais à partir de Champollion, non, c'est le soleil l'a mis au monde. Et si vous appliquez ça à tous les mots qui sont idéographiques, en fait, vous n'avez pas juste une traduction brute, vous avez également tout le sens qu'il y a derrière. Et pour un passionné comme Champollion, c'est incroyable. C'est l'ouverture de tout un accès à la culture, à la manière de voir les choses. Et ça ouvre beaucoup de portes. Incroyable.
1: Ah, c'est formidable. Mais on va faire une petite pause musicale avec un autre chanteur qui est mort lui aussi dans le Lot, Nino Ferrer. Et la chanson s'appelle L'Inexpressible, donc un peu comme la pierre de Rosette au départ.
0: Sur Radio Temps Rodez.
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0: C'était Nino Ferrer sur Radio Temps Rodez, inexpressible, comme la pierre de Rosette qui commence à ne plus l'être petit à petit.
1: Exactement.
0: Fort de sa découverte d'ailleurs, du mot Ramsès, on revient hein, à la découverte qu'il vient de faire avec ses hiéroglyphes, donc le soleil qu'il a mis au monde. Jean-François Champollion s'attaque ensuite à un autre idéogramme. Il identifie par exemple Tot Missé, qui veut dire Dieu l'a mis au monde. Eureka, Tot Missé, plus connu sous le nom de Toutmosis. Hein, c'est une petite déformation avec les Grecs et déformation du temps. Mais c'est vraiment ce pharaon qui est représenté sous forme idéographique avec l'hiéroglyphe. Sa méthode fonctionne et permet de comprendre la signification des noms comme on l'a vu. Et on peut dire qu'officiellement, c'est la naissance de l'égyptologie, puisqu'on peut interpréter à partir de ce moment-là les choses qu'on voit issues de la Grèce antique. Non, justement, de l'Égypte antique.
1: De l'Égypte antique.
0: La légende dit que Jean-François s'empresse de se rendre chez son frère Jacques-Joseph avec ses copies en main. Arrivé à son bureau, il ouvre la porte, jette ses copies et s'exclame « Je tiens l'affaire !» Et puis, Jean-François serait aussitôt littéralement tombé dans les pommes, évanoui, au repos pendant quelques jours après ces années et années de dur labeur. Imaginez le choc émotionnel que ça doit être pour lui.
1: C'est clair. Et une semaine plus tard, donc le 27 septembre 1822, Jean-François présente ses découvertes à l'Académie des Belles-Lettres et c'est officiellement qu'il est ici, qu'il présente au monde entier, la clé tant attendue. L'intervention a été préparée dans l'urgence avec son grand frère et résumée dans un document synthétique intitulé « La lettre à Monsieur Dacier » qui n'est autre que le secrétaire perpétuel de l'institution. S'il vous plaît. Tous les principaux concurrents à la course au déchiffrement sont dans la salle, forcément, dont le fameux Thomas Young. Bien qu'il soit certainement un peu jaloux de s'être fait chipper la première place, il est admiratif du travail accompli par son homologue français et stupéfie de la porte couvre la traduction des hiéroglyphes et l'interprétation des mots associés.
0: C'est ça.
1: Cela, Champollion a ouvert la porte et maintenant, il n'y a plus qu'à. Et
0: c'est vrai.
1: En ce 27 septembre 1822, Jean-François Champollion entre officiellement dans la légende et dans la cour des grands scientifiques, reconnu par ses pairs, mais également par le grand public, forcément.
0: Ouais, la nouvelle se propage partout en Europe et même au-delà. Et maintenant qu'il a...
1: Ah oui, même pour la France et tout,
0: c'est incroyable.
1: C'est un énorme coup de projecteur, quoi. Enfin, c'est
0: exactement. Et maintenant qu'il a démontré au monde entier toutes ses capacités, il souhaite plus que jamais aller enfin en Égypte, car il n'est jamais parti en Égypte. C'est quelque chose de complètement
1: fou. Il
0: n'a
1: jamais
0: vu
1: la pierre de Rosette.
0: Il n'a rien vu. On est en 1822. Même après avoir traduit les hiéroglyphes, Jean-François Champollion n'a toujours pas posé un pied dans ce pays. Le pire, c'est que malgré sa découverte, le royaume français lui ne propose au début aucune expédition. C'est certainement dû au fait que c'est un républicain affirmé. Et là aussi, son grand frère Jacques-Joseph apporte une aide cruciale à son frère cadet, car, rappelez-vous, il est de la haute, quoi. Il connaît un peu le monde.
1: Voilà, et puis il se démène dans le tout Paris pour aider Jean-François.
0: Il convainc donc le duc de Blacas, un proche du roi, de donner l'argent nécessaire à Champollion pour partir en expédition. Nous sommes en 1824, 2 ans après la traduction de la pierre de Rosette.
1: Mais ce financement est un peu juste et ne permet pas une expédition jusqu'en Égypte, mais jusqu'au Piémont, jusqu'à Turin. Là-bas, beaucoup de marchands et de collectionneurs exposent des objets et des textes permettant aux scientifiques français de pouvoir littéralement toucher du doigt les pièces originales. Et puis à Turin aussi, il y avait une expédition financée par des Italiens. Il y a un très grand musée sur l'Égypte antique dans le centre-ville de Turin qui vaut le détour, pour le coup. Et un an plus tard, un nouvel arrivage d'objets précieux de pillards arrive en provenance d'Égypte par un bateau qui débarque en Italie à Livourne.
0: Et cette fois, pas question pour Champollion de voir des royaumes comme le Royaume-Uni s'emparer une nouvelle fois de ces objets pour remplir tout un étage du British Museum, par exemple. Il fait tout son possible pour convaincre le royaume de France d'acquérir tous les biens de ce bateau afin que la France puisse avoir son premier musée égyptien, puisqu'il n'avait vraiment que chi hein, jusqu'à maintenant. Et il fait un rapport d'expertise de l'arrivage qui convainc définitivement le pouvoir. Le roi Charles X, puisque le roi a changé, approuve l'achat...
1: En 1824.
0: Le roi approuve l'achat et ordonne la création d'une galerie entière à l'antiquité égyptienne. Alors que Jean-François est encore sur place en Italie, il reçoit une lettre de son frère qui lui annonce que le roi Charles X a choisi en personne de nommer Jean-François conservateur de la nouvelle section du Louvre. Nous sommes en 1800...
1: On a trop sous-estimé Charles X. Ouais. On a trop sous-estimé.
0: On est en 1826, hein. Imaginez les années qui ont séparé. Et rapidement, la collection va être complétée par une nouvelle acquisition prise d'Henri Salt, qui est alors consul britannique en Égypte. Donc, quand vous irez au Louvre, si vous avez l'occasion d'aller au Louvre et que vous déambulez dans la partie égyptienne, vous penserez à Champollion qui a lui posé les premiers éléments que vous verrez au Louvre. Ça a une autre signification, une autre émotion à partir de maintenant.
1: Exactement. Et après, c'est sûr qu'il y a plus d'objets au Louvre qu'au musée de Figeac, pour le coup.
0: C'est pas les mêmes choses.
1: C'est pas les mêmes choses. Et après des mois de demandes et d'incertitudes, le grand Charles X autorise enfin Champollion de mener avec Hippolyte Rosellini, professeur de langue orientale à Pise, en Italie, une expédition en Égypte, une expédition donc franco-italienne.
0: Ça y est.
1: Le voilà enfin dans son élément, habillé à la turque. Alors, qu'est-ce que ça veut dire habillé à la turque ?
0: Écoutez, c'est avec notamment le petit chapeau rouge, hein, le petit avec aussi habillé à la turque en Égypte, c'est aussi prendre beaucoup de sortes de toges pour éviter de prendre le sable sur la figure, etc. C'est plutôt habillé localement, d'accord, mais on appelle ça comme ça.
1: Et il a aussi laissé pousser la barbe, on le voit sur certaines peintures. Et donc Champollion va à la rencontre de la population et surtout découvre mondes et merveilles de l'antiquité égyptienne le long de la vallée du Nil. Et se contentant de laisser aux archéologues le soin d'ouvrir de nouveaux chantiers, il préfère se concentrer sur la compréhension et la reproduction en partie des couleurs des éléments mis en lumière, confrontant de même ses méthodes de traduction et sa compréhension de la culture égyptienne. Au passage, il apporte de cette expédition plus d'une centaine de lots qui sont exposés à la jeune Galerie du Louvre.
0: Voilà, et Jean-François revient en France épuisé de son voyage en Égypte. Malgré qu'il soit parti 18 mois, ce temps était court pour le programme qu'il s'était fixé. 18 mois ne suffisent pas à achever l'accomplissement du toute une vie, clairement. Il a travaillé d'arrache-pied à déchiffrer, recopier tout ce qu'il a pu voir sur sa route et au long du Nil et de ses affluents. Et dans les années 1820, Jean-François Champollion a créé la chaire d'égyptologie au Collège de France. C'est le premier à siéger. Et il est aussi nommé à l'Académie des Belles-Lettres. À son retour d'Égypte, donc vers 1830, ses crises de goutte, malheureusement, et de foi, s'accentuent.
1: C'est vrai que sur l'expédition de Champollion en Égypte, on pourrait en faire un deuxième épisode, pour le coup, tellement c'est riche. Et paradoxalement pour Jean-François, il aurait contracté pendant son périple le périple de sa vie en Égypte, un parasite. Notons aussi que Champollion était atteint de tuberculose. Donc ça ne s'aide pas, quoi.
0: Petit cumulard.
1: Le cumul, c'est jamais bon dans tous les cas de figure. Et malgré qu'il soit à son zénith, à son apogée, le scientifique accuse une santé qui chute très très rapidement. Et le 29 février 1832, et à seulement 41 ans, il est victime d'une attaque d'apoplexie qui le plonge dans un semi-coma qui finit par l'emporter quelques jours plus tard, le 4 mars 1832, potentiellement causé par le choléra qui circule alors dans la capitale à l'époque. Et Jean-François est inhumé au Père-Lachaise.
0: Et là, on va s'écouter pour terminer rapidement un artiste, forcément Akhenaton, qui a fait une chanson qui s'appelle « Je combat avec mes démons ». Puisqu'il a combattu Champollion à la fin de sa vie rapidement avec ses démons de santé. On écoute Akhenaton pour la fin. Rapidement.
1: Chanteur du groupe IAM.
0: Tout à fait.

0: Ah oui, on va mettre un petit bout, hein, puisqu'il est déjà malheureusement l'heure de se séparer. Hein.
1: De rendre l'antenne à vous les studios.
0: Il faut rendre l'antenne, il faut. En tout cas, merci à tous encore d'une fois de nous avoir écoutés, que ce soit en direct ou en podcast. Vous nous retrouvez sur les réseaux sociaux en tapant Escapade RTR, Escapade avec un S. Merci Denis, à bientôt.
1: Merci Osgur et merci le musée Champollion de Figeac pour nous avoir aidé à préparer cette émission.
0: Bonne soirée.
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Salut, bienvenue dans ce nouveau numéro de Latin America présenté par El Nono. Aujourd'hui, on part à Porto Rico autour d'un groupe reggae et je suis heureux de pouvoir présenter pour la première fois un groupe reggae portoricain. Cultura Profética est un groupe de reggae portoricain formé en 1996. Le groupe a connu plusieurs changements de formation, mais les membres fondateurs Willy Rodriguez, basse chant, Eliud González, la guitare, et Omar Silva, guitare basse, sont restés fidèles au groupe tout au long de son histoire. On commence par écouter Suelta los Amares.

Kultura Profetica a débuté comme groupe de reprise, interprétant des chansons reggae populaires dans de petits bars et clubs, avant de se tourner vers des compositions originales en espagnol. Peu après ce changement, le groupe a adopté le nom de Kultura Profetica, inspiré par la conviction que la musique est une voie de la culture et qu'elle est prophétique, car la musique reggae que nous aimons et qui nous a influencés date des années 70 et aborde des thèmes d'actualité susceptibles d'affecter notre avenir, selon le guitariste-bassiste Omar Silva. Plusieurs membres fondateurs du groupe ont fréquenté l'école primaire et secondaire de l'Université de Porto Rico, un établissement réputé pour ses méthodes pédagogiques progressistes et expérimentales. Le chanteur et bassiste Willy Rodriguez a déclaré « C'est une école où on vous laisse une certaine liberté de choix, où vous avez du temps libre entre les cours pour faire ce que vous voulez, et où la culture musicale est très présente. L'école encourage l'exploration de ses intérêts artistiques. Il y régnait toujours un climat de liberté, d'indépendance, d'esprit. Je pense que cela a grandement influencé notre démarche actuelle, tant musicalement qu'idéologiquement. Voici Revolution en Stereo. »

Les membres de Cultura Profética, Boris, Bilbro, Willy Rodriguez, Eliud González, Juan Costa et Ivan Gutiérrez ont commencé à jouer ensemble en 1996, unis par leur passion commune pour le reggae, et plus particulièrement pour Bob Marley. Leur répétition se déroulait à El Hoyo, un quartier de l'agglomération de San Juan. Après avoir dépassé le stade de simple groupe de reprise, Cultura Profética a rapidement acquis une grande popularité sur la scène reggae portoricaine. Le groupe a commencé à se produire dans les plus grands festivals de reggae et en première partie du musicien jamaïcain Don Carlos. Le premier album de Cultura Profética, Canción de Alerta, sorti en 1998, a été enregistré au studio Tuff Gong en Jamaïque avec Errol Brown, chanteur de Hot Chocolate et ingénieur du son de Bob Marley. Cultura Profética a été le premier groupe hispanophone enregistré dans les studios de Marley. L'album analyse plusieurs problématiques sociales à Porto Rico, notamment l'importance de reconnaître l'influence africaine de l'île. On écoute Mr. Swing y El Tres Pasito Jazz.

Kultura Prophetica est retourné au studio Tuv Gong en 99 pour enregistrer son deuxième album Ideas Nuevas, sorti en mai 2000. Sur cet album, le groupe a commencé à expérimenter avec une variété de rythmes tels que la bossa nova, la salsa, le ska et le jazz. L'album était dédié à un professeur de musique de l'université de Porto Rico. Le groupe s'est produit à l'amphithéâtre de Tito Puente le 12 mai 2000 et a ensuite publié un enregistrement de ce concert sous le titre Cultura en Vivo. En 2002, Cultura Prophetica a sorti son troisième album studio, Diario. Sur cet album, le groupe a cherché à produire un disque représentatif de la vie quotidienne portoricaine, en intégrant parfois des interludes de conversations informelles et de bruits de fond dans les chansons, comme en témoignent les titres De Antes y Paltanama. En 2004, Cultura Prophetica s'est tournée vers la scène internationale et s'est installée temporairement au Mexique. Leur quatrième album studio, Mota, est sorti en octobre 2005. Signifiant Momentos de Ausio, en el Templo de Ajusco, Ajusco, un volcan de Mexico, soit Moment de loisir au Temple d'Ajusco. Il s'agit d'une référence à la banlieue de Mexico, où le groupe a séjourné lors d'une tournée de 4 mois au Mexique, expérience qui a inspiré leurs morceaux de cet album. Mota est également un terme d'argot pour désigner le cannabis en espagnol mexicain. L'album a atteint la 12e place du classement Billboard Hot Latin Albums. Voici Soldado.

En 2007, Cultura Prophetica sortit Tribute to the Legend Bob Marley. Un enregistrement live de reprise de chansons de Bob Marley. Après la sortie de cet album hommage, Cultura Prophetica a effectué une longue tournée en Amérique latine et a élargi son public, notamment en Argentine. Un DVD couvrant leur performance au Coliseo José Miguel à Grelo est sorti à la fin de l'été 2008. Je profite donc de l'occasion afin de pouvoir passer du Bob Marley dans mon émission, car leurs covers sont vraiment excellents. Ah, quel bonheur Bob Marley dans Latin America. Voici Rat Race.

En 2010, Cultura Prophetica a sorti La Dulzura, le premier album du groupe sur son propre label, la Mafafa. À propos de la décision de créer un label indépendant, Rodriguez a expliqué « Je ne peux pas nier que nous avons discuté avec différents labels, mais nous n'avons rien trouvé de concluant. Les maisons de disques traversent une période difficile et nous avons décidé de nous débrouiller seuls. » De nombreuses chansons de l'album ont été écrites et interprétées lors de la longue tournée du groupe qui a débuté en 2007. Et elles ont subi de nombreuses transformations pendant cette période. Avant la sortie officielle de l'album, le groupe a mis en ligne des chansons dont La Complicidad, qui est devenue un succès radio à Porto Rico. La Dulzura s'est classée 5e au palmarès des meilleurs albums latins de Billboard. La Dulzura a marqué un tournant stylistique pour Cultura Prophetica, tant sur le plan musical que lyrique. Côté paroles, le groupe aborde des thèmes plus romantiques, contrastant avec l'orientation politique de ses albums précédents. Le guitariste Eliud González a expliqué que le groupe souhaitait recentrer le débat sur les belles choses du monde, ajoutant « Nous savons que les gens ont besoin d'aide et que derrière chaque révolution ou mouvement se cache l'amour. Nous voulions le retranscrire dans notre musique, mais sans tomber dans le cliché. Les singles « Baja la tensión »,« La complicidad »,« Para estar » et « Illegal » se sont classés au Billboard Latin Pop Songs. Voici La Complicidad.

En 2011, le groupe a collaboré avec le musicien dominicain Vicente Garcia sur son single Mi Balcón. González décrit le prochain album du groupe comme très différent de la Dulzura, précisant que le groupe a commencé à travailler sur de nouveaux morceaux pendant une tournée, environ un an après la sortie de l'album. En mars 2017, le groupe a sorti le single Música sin tiempo, qui célèbre ce que la musique représente pour eux au quotidien. Le single Saca, Prende y Sorprende, sorti en 2014, rend hommage au DJ et rappeur jamaïcain Supercat et milite pour la légalisation du cannabis. C'est parti pour l'écouter.

1er novembre 2019, Cultura Profetica a sorti l'album Sobrevolando, qui s'est classé deuxième au Billboard Reggae Album Chart. Rodriguez a également collaboré avec l'artiste de reggaeton Uzuna sur la chanson Temporal de son album Nibiru, sorti le 29 novembre 2019. En mars 2020, Cultura Profetica a collaboré avec le chanteur américain John Legend et le groupe mariachi mexicano-américain Flor de Toloache sur le single Quisiera. On écoute cette chanson écrite par l'artiste dominicain de bachata Juan Luis Guerra.

retour à Prophetica ne limite pas son esthétique à des étiquettes ou classifications musicales strictes. Bien que ses fondements musicaux soient ancrés dans le reggae roots, les influences harmoniques du jazz, du funk et de l'électro y sont très perceptibles. En plus des rythmes du hip-hop, du ska, des musiques brésiliennes et d'une synthèse indéniable des racines afro-caribéennes en général, s'aventurant même dans des musiques du monde. La texture riche en dissonance et en rythme offre un son très particulier qui a suscité l'admiration d'innombrables artistes, musiciens, ingénieurs du son et des plus grands représentants du reggae à l'international. Conscients des réalités sociopolitiques de leur Porto Rico natal et de la géopolitique en général, ils ont décidé de canaliser leur inspiration vers la liberté, l'égalité, la nature et l'amour à travers des chansons originales et inspirantes. Dotés d'une forte sensibilité poétique, leurs créations sont fraîches et spontanées, empreintes de modernité et portée universelle. Leurs textes abordent des thèmes sociopolitiques et écologiques, notamment l'identité latino-américaine et les préoccupations environnementales, ainsi que les relations interpersonnelles et l'amour. Voici Ley Natural.

Voilà, c'était donc Latinoamérica avec Cultura Profética de Puerto Rico. Merci à toi, cher auditeur, auditrice. Merci, comme toujours, à Toff à la réalisation et merci à toutes les radios qui diffusent mes émissions. N'hésite pas à rejoindre mon Facebook, Émission Latinoamérica. Merci au site Wikipédia qui m'a permis de préparer cette émission. Je n'ai pas pu m'empêcher de finir par un second cover de Bob Marley. C'est tellement bon d'entendre cette chanson dans mon émission avec une telle qualité de reprise. Je te laisse donc avec Natural Mystic et une phrase de mon mentor Bob Marley. Ne vis pas pour que ta présence se remarque, mais pour que ton absence se ressente. À ciao, bonsoir.

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